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5: Salut tout le monde, bienvenue à vous. Très bonne journée avec Radio Campus 3. On est jeudi 14 octobre. J'espère que vous avez passé une bonne nuit. 3 heures de musique d'info devant nous. La matinale Radio Campus 3. Ça commence tout de suite.
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0: Matinale du mercredi, matinale Radio Campus 3, j'espère que vous allez bien, bonne journée avec nous, bon réveil hein, si vous ouvrez un œil. On passe à un tout premier bloc-notes, il y aura la minute info tout à l'heure dans moins d'un quart d'heure, et puis tout à l'heure, tout premier point météo, en cette matinale du mercredi, donc la tendance pour aujourd'hui, les jours qui viennent, toutes les infos jusqu'au week-end, les prévisions météo dans l'aube tout à l'heure à Molka.
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0: 6h-9h, la matinale Radio Campus 3. Radio Campus 3, la radio de la Fédé des étudiants troyens. Et si vous avez la bonne idée de rester avec nous, donc jusqu'à la fin, tout à l'heure, vous aurez droit à l'actualité ciné du jour. On écoutera les bandes annonces des films qui sortent aujourd'hui en sortie nationale. Ce sera donc à 9h, hein, 24 images secondes tout à l'heure. Pour l'heure, 6h30, la minute info. On vous prépare également la météo. On verra ça dans quelques minutes à moins le quart.
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5: 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Bien vivre sa retraite. La chronique info spéciale bien-être et vie sociale. La question d'Hervé, 63 ans.
6: Je vais bientôt être à la retraite, alors je suis hyper actif dans mon travail et j'ai un peu peur de l'après. Vous avez des conseils pour m'aider à franchir le cap ?
7: Eh oui Hervé, la retraite on en parle comme d'un grand saut dans le vide, alors qu'en réalité c'est plutôt un changement de décor. Non, la retraite n'est pas une fin, c'est un début. Un peu comme un lundi matin, mais sans lundi matin ni dimanche soir stressant. Le passage à la retraite, c'est vrai, est souvent vu comme une perte de son identité. Cette rupture sociale peut être déstabilisante. Mais très vite, on découvre qu'on peut exister autrement que par son travail. Reprendre une activité oubliée, en essayer une nouvelle, s'engager dans une association, renforcer ses liens, en créer d'autres. On se sent utile différemment et ça fait beaucoup de bien. Et pour ceux qui aiment être accompagnés, il existe Bienvenue à la retraite, un atelier proposé par les caisses de retraite pour faire le point sur ses envies, ses projets, ses rêves mis en pause. Il est animé par des professionnels formés et proches de chez vous. L'atelier Bienvenue à la retraite, c'est une sorte de mode d'emploi pour bien vivre cette nouvelle étape. Alors Hervé, vous qui appréhendez l'après, dites-vous que la retraite n'est pas un arrêt, c'est un virage. Prenez-le à votre rythme, explorez, testez, rencontrez. Vous verrez, on s'y sent vite très vivant. Et souvenez-vous, le plus important, c'est de garder du lien social.
5: Vie sociale, bien-être, mais aussi nutrition, alimentation, activité physique. Pour en savoir plus et vivre pleinement votre retraite, retrouvez tous nos conseils sur le site pour bienvieillir.fr.
7: Une chronique d'information de l'assurance retraite, le service public engagé pour votre avenir.
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0: Merci à tous d'être là. On est le mercredi 14 octobre. C'est Radio Campus 3 que vous écoutez la matinale. On fête aujourd'hui pas mal de monde à fêter, hein. Les Calixtes, les Justes et les Éléonores également.
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0: Ce mercredi, temps nuageux avec brouillard en matinée par endroit et puis un mix d'éclaircies de passages nuageux pour cet après-midi. Ça va monter jusqu'à 18 degrés aujourd'hui dans les thermomètres. Demain jeudi, beau temps après dissipation rapide des nuages. Grand soleil demain, température sous abri de l'ordre de 22 degrés, 26 même en ressenti dans l'aube. Vendredi, beau temps dans l'ensemble, pas mal de soleil, une belle journée là aussi de 11 à 22 degrés côté Mercure, toujours 26 en ressenti. Samedi, ciel très nuageux avec de courtes éclaircies. Dimanche, là, pas mieux. Attention, ça va chuter dans les thermomètres. On est quand même mi-octobre. 15 degrés samedi, pas plus de 12 degrés dimanche dans l'aube.
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3: Ça roule tout seul, c'est la matinale, Radio Campus 3, 7h du mat, la musique, un nouveau bloc-notes dans quelques minutes, tout à l'heure, consultation juridique gratuite pour vous, notre tout-bib juridique, donc à 7h30, et puis un nouveau point météo à moins le quart. Bonne journée, bonne matinée avec nous.
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1: C'est comme ça tous les jours, ici, le meilleur du rock, le meilleur de la pop, et le matin, évidemment, on en profite, on fait le plein. Du matin au soir, hein, là, une bonne dose de concentré pop rock sur Radio Campus 3 ce soir, c'est British Connection avec Philippe, nouveau numéro de British Connection. Philippe a retrouvé dès 21h sur l'antenne.
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0: 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Consultation gratuite pour vous, notre toubib juridique de retour après une mini-pause. 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Date limite d'inscription le 7 novembre.
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5: La liberté d'association consiste en la possibilité de former ou de rejoindre un groupe pour une durée prolongée. C'est le droit de constituer, d'adhérer et de refuser d'adhérer à une association, consacrée par la loi datant du 1er juillet 1901, défendue par Pierre Waldeck-Rousseau, président du Conseil de la Troisième République. L'article 1er confère à tout citoyen le droit de s'associer sans autorisation préalable. Il met l'accent sur le bénévolat. Le volontariat ne doit pas être obligatoire ou résulter d'un état de fait. L'action collective doit être désintéressée, autrement dit, elle ne doit pas avoir comme objectif de générer des bénéfices. Néanmoins, l'association peut faire payer des biens ou des services, mais le prix doit correspondre au remboursement des frais liés aux dépenses nécessaires à ses activités et non pas à une distribution des profits à ses membres. L'objet de l'association ne doit pas être illicite, contraire aux lois, porter atteinte à l'intégrité du territoire national et au gouvernement. Elles n'ont ni personnalité ni existence sans respecter certaines formes légales. L'inscription sur le registre des associations tenues au tribunal d'instance lui permet d'exercer une capacité juridique. Toutefois, le régime d'une association est différent si son siège social est situé dans l'un des départements d'Alsace-Moselle, qui de ce fait ne relève pas de la loi du 1er juillet 1901, mais des articles 21 à 79-3 du Code civil local sous le nom d'association de droit local. L'association volontaire prend ses origines dans la Grèce antique. Le développement de l'artisanat fait apparaître une volonté de partager ses savoir-faire entre personnes exerçant le même métier. Vers le XIIe siècle, les communautés se regroupent par métier, souhaitant définir leurs devoirs et faire valoir leurs droits, ou en confrérie avec des objectifs commerciaux et philosophiques. Sous l'Ancien Régime, les monarchies successives se méfient de ces groupements, qui sont susceptibles de constituer des contre-pouvoirs. De ce fait, certaines associations dont l'utilité est reconnue vont être placées sous la tutelle de la royauté, et d'autres sont rejetées. Avec la Révolution et notamment avec l'abolition des privilèges, l'Assemblée nationale dissout toutes les communautés et interdit par le décret d'Allard et la loi Chapelier de former des associations d'ouvriers ou d'habitants pour défendre leurs intérêts. Au XIXe siècle, les associations ouvrières, clubs politiques et sociétés secrètes se multiplient malgré le régime répressif de l'époque. À partir de 1864, on va assister à une bataille avec la succession de travaux qui vont venir assouplir les interdictions en place. C'est en 1899 que Pierre Waldeck-Rousseau dépose son projet qui aboutira à la loi du 1er juillet 1901. Cette même loi a également posé les bases de la loi relative à la séparation de l'Église et de l'État en 1905. Par la suite, la liberté d'association devient un droit constitutionnel reconnu par plusieurs traités internationaux, dont en 1948, la liberté d'association est reconnue comme un droit fondamental par l'article 20 de la Déclaration universelle des droits de l'homme. De nos jours, en France, on recense plus de 10 000 associations étudiantes et un peu moins de 2 millions d'associations en France. Merci de m'avoir écouté, c'était Eva, votre toubib juridique. À la semaine prochaine pour une autre consultation.
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0: manuel. Emmanuel aime les intellectuels et les manuels.
1: Lolo Mouzard, la matinale, tous les jours de la semaine, 6h, 9h, je suis là le matin, je suis là également cet après-midi d'ailleurs, hein, pour Forum Campus, puis aussi en soirée parfois, et d'ailleurs je vous prépare un super numéro de Rock Station, ce sera demain jeudi, en soirée entre 21h et 23h, à plein de nouveautés, de découvertes, on fera le plein. Comptez sur moi, et puis bien sûr, comme toujours, les tubes que vous aimez, tubes du moment, tubes d'aujourd'hui, tubes d'hier, les grands classiques rock, tout ça dans Rock Station, et double dose également d'ailleurs dans Rock Station, en bis, les grands groupes, les grands artistes, pour deux fois plus de plaisir, tout ça entre 21h et 23h.
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1: Ce mercredi, temps nuageux avec brouillard en matinée par endroit et puis un mix d'éclaircies de passages nuageux pour cet après-midi. Ça va monter jusqu'à 18 degrés aujourd'hui dans les thermomètres. Demain jeudi, beau temps après dissipation rapide des nuages. Grand soleil demain, température sous abri de l'ordre de 22 degrés, 26 même en ressenti dans l'aube. Vendredi, beau temps dans l'ensemble, pas mal de soleil, une belle journée là aussi de 11 à 22 degrés côté mercure, toujours 26 en ressenti. Samedi, ciel très nuageux avec de courtes éclaircies. Dimanche, là, pas mieux. Attention, ça va chuter dans les thermomètres. On est quand même mi-octobre. 15 degrés samedi, pas plus de 12 degrés dimanche dans l'aube.
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12: Allez, on tourne la page, nouvelle heure les amis, dernière ligne droite pour le coup, hein. Ça va nous mener jusqu'à 9h, l'heure de 24 images secondes. Également tout à l'heure la chronique verte, ça ce sera 8h30 avec nos camarades de l'asso étudiante Ulysse, les élèves ingénieurs de l'UTT, c'est le rendez-vous développement durable de Radio Campus 3, la chronique verte. Et puis un nouveau bloc-notes dans quelques minutes, passez une bonne matinée, une belle journée avec nous. Le meilleur du rock, le meilleur de la pop pour vous, une bonne dose d'infos et c'est comme ça tous les matins ici.
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0: Comme tous les jours, comme tous les matins, Radio Campus 3, à l'heure du petit-déj, peut-être sur la route déjà, hein, direction le boulot, les cours. On vous accompagne les 8h30, la chronique verte à suivre, et dans quelques minutes, un nouveau point météo sur l'antenne de Radio Campus 3. 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
2: Bonjour à tous, c'est Antoine, et aujourd'hui, dans cette chronique verte Ulysse, je vais vous parler de l'impact de la voiture sur l'environnement. Le week-end dernier, Ulysse organisait une course d'autostop, le start and stop. 20 Utétiens ont fait l'aller-retour à Lyon en autostop. C'est l'occasion de nous questionner sur nos habitudes de moyens de transport, et notamment notre utilisation de la voiture. Ce n'est un secret pour personne, la voiture ça pollue. Mais à quel point? Tout d'abord quelques chiffres. Le secteur des transports représentait en 2019 31% des émissions de gaz à effet de serre en France, et les déplacements en voiture individuelle sont à l'origine de 51% des émissions du secteur. On peut d'ailleurs voir dans notre quotidien la place prépondérante de la voiture. Les routes et les parkings prennent beaucoup de place dans notre paysage urbain. Évidemment, la pollution produite par un déplacement en voiture dépend du type de voiture. Une voiture électrique pollue moins à l'utilisation qu'une voiture thermique, mais elle pollue plus lors de sa production. Néanmoins, on estime qu'il faut environ 3 ans pour que le bilan carbone entre une voiture thermique et électrique s'équilibre. Au final, sur tout le cycle de vie d'une voiture, une voiture électrique polluerait moitié moins qu'une voiture thermique. On connaît tous les alternatives à l'utilisation de la voiture individuelle. Tout d'abord le bus. À Troyes, le service TCAT peut nous permettre de faire tous nos trajets quotidiens dans l'agglomération troyenne. Et pour les trajets plus longs, le train. Il y a aussi le vélo, déjà utilisé par beaucoup d'étudiants. On a par ailleurs vu apparaître depuis quelques mois les vélos Marcel, ces vélos électriques bleus en libre-service à plusieurs endroits dans Troyes. Par ailleurs, plusieurs études ont montré que sur des courtes distances, le temps de trajet était plus court en vélo. Pour ne pas quitter le confort de la voiture, on peut penser au covoiturage. Ne pas être seul dans sa voiture pour chaque trajet, s'organiser avec ses connaissances pour réduire le nombre de voitures en circulation quotidiennement. Moins courant, l'autostop. C'est ce qu'ont expérimenté les participants au Start and Stop ce week-end. Que ce soit sur des courts ou des longs trajets, cela permet de réduire le nombre de voitures en circulation. C'est une pratique insolite et beaucoup moins habituelle que celle que j'ai citée précédemment, puisqu'évidemment moins sûre. Elle nous invite à repenser notre manière de voyager. Elle implique notamment de ne pas être trop limité dans le temps, puisqu'on ne peut pas prévoir à l'avance combien de temps le trajet nous prendra, bien que cette technique puisse être plus efficace qu'on ne le pense. Elle nous invite à prendre notre temps, à faire des rencontres et à rendre le trajet aussi intéressant que la destination. Voilà, c'est déjà la fin de cette chronique. Il y aura encore bien des choses à dire et à discuter sur le futur de notre mobilité. Si tu as des remarques ou des questions, n'hésite pas à nous en faire part sur la page Facebook Ulysse 3, 3 la ville, ou à l'adresse mail suivante ulysse@utt.fr. Nous y publions toutes les semaines les chroniques et le récapitulatif des informations importantes. À bientôt pour le prochain épisode de la Chronique Verte.
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0: très bonne journée avec nous. Nous, c'est Radio Campus 3. On est là comme tous les matins pour vous offrir le meilleur du rock, le meilleur de la pop et de l'info. Évidemment, des rendez-vous tous les quarts d'heure. Là, tout de suite, un point météo complet. La tendance jusqu'au week-end, dans l'aube. Et puis, ciné, bien sûr, on est mercredi, jour de ciné. Des films sortent, on en parlera tout à l'heure. On écoutera aussi les bandes annonces de tous ces films. Dans quelques minutes, dans 24 images secondes. Restez là, hein, encore quelques minutes. Forum Campus jusqu'à 9h.
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0: Ce mercredi, temps nuageux avec brouillard en matinée par endroits et puis un mix d'éclaircies de passages nuageux pour cet après-midi. Ça va monter jusqu'à 18 degrés aujourd'hui dans les thermomètres. Demain jeudi, beau temps après dissipation rapide des nuages. Grand soleil demain, température sous abri de l'ordre de 22 degrés, 26 même en ressenti dans l'aube. Vendredi, beau temps dans l'ensemble, pas mal de soleil, une belle journée là aussi de 11 à 22 degrés côté mercure, toujours 26 en ressenti. Samedi, ciel très nuageux avec de courtes éclaircies. Dimanche, là, pas mieux. Attention, ça va chuter dans les thermomètres. On est quand même mi-octobre. 15 degrés samedi, pas plus de 12 degrés dimanche dans l'aube.
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3: Bienvenue dans 24 images secondes. À voir au ciné, cette semaine, Les Misérables. Libéré après 19 ans de bagne pour le vol d'un pain, Jean Valjean décide de changer de vie et de faire le bien autour de lui. Sous une fausse identité, il devient avec le temps un notable respecté de tous. Venant en aide à Fantine, une ouvrière mourante, il promet de sauver sa fille, Cosette, des griffes des cruels Thénardier. Mais son passé le rattrape. L'inspecteur Javert, un policier implacable au passé lui aussi tourmenté, le traque sans relâche afin de le renvoyer au bagne. Dans un Paris en pleine révolution, Valjean doit lutter pour protéger Cosette et achever sa rédemption entre sacrifice et quête de justice. Les Misérables, d'après l'œuvre de l'immense Victor Hugo, bien sûr, un film signé Fred Cavalier, avec Vincent Lindon, Tahar Rahim et Kémy Cotin.
15: Tout le monde a un passé.
16: On vole !
15: Quand on en a pas, c'est qu'on le cache.
17: J'ai été Jean Valjean. Aujourd'hui, je suis Monsieur Madeleine, maire de Montreuil-sur-Mer. Vous ne pensez pas, inspecteur, que c'est la misère qui pousse les gens à la faute.
18: Tu arrives de Paris et tu es célibataire. Des enfants ?
19: Écoute bien, monsieur et madame Thénardier.
18: J'ai vraiment pas tiré de bon numéro.
20: Allez, répète un peu pour voir.
19: Alors, si tu veux me frapper, tu me fais face.
15: La misère n'excuse pas tout. Bien au contraire, elle est souvent un prétexte. Pour les gens de son espèce, la rédemption n'existe pas.
18: Vous voulez juste travailler et nourrir ma petite?
15: Tu peux pas rester.
3: Moshi est un jeune chien au grand cœur, mais il n'a pas un physique facile. Ça ne l'empêche pas d'avoir un rêve, participer au concours du plus beau chien. Défiant tous les obstacles, il va tout faire pour réaliser ce projet fou avec le secret espoir d'y trouver l'humain qui l'aimera pour la vie. Moshi, un film d'animation à voir au ciné cette semaine.
21: Maman, je comprends pas. Pourquoi personne veut m'adopter?
22: C'est parce qu'ils sont incapables de voir à quel point tu es exceptionnel. Il devrait peut-être s'acheter des lunettes.
15: Et le moche, qu'est-ce qu'on va en faire?
22: Pas question de le garder. Tu fais quoi, là?
23: Ça te dit d'entrer un instant?
24: Alors ici, c'est chez toi.
23: Eh oui, je suis Lady Céleste, 3 fois finaliste du concours du meilleur chien.
24: C'est quoi le secret pour gagner?
23: Il faut être exceptionnel.
24: Si je remporte un concours de beauté, peut-être que quelqu'un voudra m'adopter.
7: Hein ? Voilà à quoi ressemblent les chiens qui remportent le titre.
24: Ça peut marcher. Un concurrent de dernière minute. Je dis que ça se tente.
3: Katniss Everdeen est rentrée chez elle saine et sauve après avoir remporté la 64e édition des Hunger Games avec son partenaire Peeta Mellark. Puisqu'ils ont gagné, ils sont obligés de laisser une fois de plus leur famille et leurs amis pour partir faire la tournée de la victoire dans tous les districts. The Hunger Games, l'embrasement, film de Francis Lawrence avec Jennifer Lawrence, Josh Hutcherson et Liam Hemsworth.
8: Hey Mitch. Abernathy, je parie que je sais une ou deux choses à ton sujet. Tu l'aimes et elle t'aime. Mais à présent, tu es tout seul.
9: Les Nordov ! Non ! Bienvenue à la deuxième expiation.
10: Vous n'avez aucune idée de ce que nous vous avons prévu. Deux fois plus de tribus, deux fois plus de gloire.
11: Une bonne présentation peut te sauver la vie.
20: Le dos bien droit, on fait un beau sourire.
25: Tu es brillante, Evie Trinket.
20: Oui, j'avoue que j'ai de bons moments.
3: 24 images secondes le mercredi à 9h, 13h, 17h30, le jeudi 12h, 18h30 et le samedi à 7h30. Tout ça sur Radio Campus 3 évidemment. 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
15: Bonjour à tous, bienvenue dans le monde réel. Éteignez la machine à broyer du noir et montez le son. On déchire la carte du déclinisme pour célébrer une France qui gagne, qui crée et qui attire. Eh bien oui, pendant que le débat budgétaire s'enflamme, les chiffres du terrain, eux, malgré la crise, montrent que les créations d'entreprises ont augmenté de 12% depuis le début de l'année 2026, dopées par une niaque numérique à toute épreuve. Nos entrepreneurs ne tremblent pas. Et ils ne sont pas les seuls à y croire. Pour la 7e année consécutive, la France conserve fièrement sa place de première destination européenne pour les investissements étrangers, loin devant le Royaume-Uni et l'Allemagne. Les patrons du monde entier ne s'y trompent pas. Pourquoi ? Parce que notre pays dispose de trois atouts en or massif pour l'avenir proche. Une électricité décarbonée grâce à notre socle nucléaire et au boom des renouvelables. Des infrastructures solides et surtout un écosystème d'intelligence artificielle parmi les leaders mondiaux. On est le premier centre européen pour l'IA générative. D'ailleurs, l'entreprise Mistral annonce la sortie de Chonk, une IA surpuissante qui rivalise avec les IA américaines et chinoises. Les cerveaux français s'exportent bien, mais ils se sentent de mieux en mieux à la maison. Enfin, malgré la canicule et les incendies, la France a connu cet été une fréquentation touristique record depuis 15 ans, majoritairement grâce aux Français eux-mêmes qui ont occupé 2 nuitées sur 3. Alors oui, notre modèle social coûte cher et nos institutions tanguent. Mais cette attractivité territoriale prouve que les usines et les labos de demain s'installent en Île-de-France, en Auvergne-Rhône-Alpes ou dans le Grand Est, créant des milliers d'emplois et que le tourisme se porte bien. Il n'est que temps de voir la bouteille à moitié pleine plutôt qu'à moitié vide.
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5: La liberté d'association consiste en la possibilité de former ou de rejoindre un groupe pour une durée prolongée. C'est le droit de constituer, d'adhérer et de refuser d'adhérer à une association, consacré par la loi datant du 1er juillet 1901, défendue par Pierre Waldeck Rousseau, président du Conseil de la Troisième République. L'article 1er confère à tout citoyen le droit de s'associer sans autorisation préalable. Il met l'accent sur le bénévolat. Le volontariat ne doit pas être obligatoire ou résulter d'un état de fait. L'action collective doit être désintéressée, autrement dit, elle ne doit pas avoir comme objectif de générer des bénéfices. Néanmoins, l'association peut faire payer des biens ou des services, mais le prix doit correspondre au remboursement des frais liés aux dépenses nécessaires à ses activités et non pas à une distribution des profits à ses membres. L'objet de l'association ne doit pas être illicite, contraire aux lois, porter atteinte à l'intégrité du territoire national et au gouvernement. Elles n'ont ni personnalité ni existence sans respecter certaines formes légales. L'inscription sur le registre des associations tenues au tribunal d'instance lui permet d'exercer une capacité juridique. Toutefois, le régime d'une association est différent si son siège social est situé dans l'un des départements d'Alsace-Moselle, qui de ce fait ne relève pas de la loi du 1er juillet 1901, mais des articles 21 à 79-3 du Code civil local sous le nom d'association de droit local. L'association volontaire prend ses origines dans la Grèce antique. Le développement de l'artisanat fait apparaître une volonté de partager ses savoir-faire entre personnes exerçant le même métier. Vers le XIIe siècle, les communautés se regroupent par métier, souhaitant définir leurs devoirs et faire valoir leurs droits, ou en confrérie avec des objectifs commerciaux et philosophiques. Sous l'Ancien Régime, les monarchies successives se méfient de ces groupements, qui sont susceptibles de constituer des contre-pouvoirs. De ce fait, certaines associations dont l'utilité est reconnue vont être placées sous la tutelle de la royauté, et d'autres sont rejetées. Avec la Révolution et notamment avec l'abolition des privilèges, l'Assemblée nationale dissout toutes les communautés et interdit par le décret d'Allard et la loi Chapelier de former des associations d'ouvriers ou d'habitants pour défendre leurs intérêts. Au XIXe siècle, les associations ouvrières, clubs politiques et sociétés secrètes se multiplient malgré le régime répressif de l'époque. À partir de 1864, on va assister à une bataille avec la succession de travaux qui vont venir assouplir les interdictions en place. C'est en 1899 que Pierre Waldeck Rousseau dépose son projet qui aboutira à la loi du 1er juillet 1901. Cette même loi a également posé les bases de la loi relative à la séparation de l'Église et de l'État en 1905. Par la suite, la liberté d'association devient un droit constitutionnel reconnu par plusieurs traités internationaux, dont en 1948, la liberté d'association est reconnue comme un droit fondamental par l'article 20 de la Déclaration universelle des droits de l'homme. De nos jours, en France, on recense plus de 10 000 associations étudiantes et un peu moins de 2 millions d'associations en France. Merci de m'avoir écouté, c'était Eva, votre Toubib juridique. À la semaine prochaine pour une autre consultation.
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1: Coucou, salut tout le monde, bienvenue à vous. Très bon mercredi avec Radio Campus 3 et un mix d'éclaircies de passages nuageux pour cet après-midi. Ça va monter jusqu'à 18 degrés hein, dans les thermomètres. Demain jeudi, beau temps après dissipation rapide des nuages, grand soleil même. Température sous abri de l'ordre de 22 degrés, demain 26 en ressenti dans l'aube. Vendredi, beau temps dans l'ensemble, pas mal de soleil là aussi, de 11 à 22 degrés côté Mercure, toujours 26 en ressenti. Pour ce week-end, samedi tout d'abord, ciel très nuageux avec de courtes éclaircies. Dimanche, bah, pas mieux, toujours des nuages et attention, ça va chuter dans les thermomètres ce week-end. On est quand même mi-octobre, 15 pour samedi, pas plus de 12 degrés dimanche dans l'aube.
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0: Bienvenue dans 24 images secondes. À voir au ciné, cette semaine, Les Misérables. Libéré après 19 ans de bagne pour le vol d'un pain, Jean Valjean décide de changer de vie et de faire le bien autour de lui. Sous une fausse identité, il devient avec le temps un notable respecté de tous. Venant en aide à Fantine, une ouvrière mourante, il promet de sauver sa fille, Cosette, des griffes des cruels Thénardier. Mais son passé le rattrape. L'inspecteur Javert, un policier implacable au passé lui aussi tourmenté, le traque sans relâche afin de le renvoyer au bagne. Dans un Paris en pleine révolution, Valjean doit lutter pour protéger Cosette et achever sa rédemption entre sacrifice et quête de justice. Les Misérables, d'après l'œuvre de l'immense Victor Hugo, bien sûr, un film signé Fred Cavaillé avec Vincent Lindon, Tahar Rahim et Kémy Cotin.
9: Tout le monde a un passé.
10: On va l'heure !
9: Quand on en a pas, c'est qu'on le cache.
11: J'ai été Jean Valjean. Aujourd'hui, je suis Monsieur Madeleine, maire de Montreuil-sur-Mer. Vous ne pensez pas, inspecteur, que c'est la misère qui pousse les gens à la faute?
12: Tu arrives de Paris et tu es célibataire. Des enfants?
13: Cosette.
12: Non.
13: Tu vas être gentille. Et t'écoute bien, monsieur et madame Thénardier.
12: J'ai vraiment pas tiré de bon numéro.
14: Ouais, répète un peu pour voir.
13: Si tu veux me frapper, tu me fais face.
9: La misère n'excuse pas tout. Bien au contraire, elle est souvent un prétexte. Pour les gens de son espèce, la rédemption n'existe pas.
13: Je voulais juste travailler et nourrir ma petite.
9: Tu peux pas rester avec ces gens. Faut que tu viennes avec moi.
0: Moshi est un jeune chien au grand cœur, mais il n'a pas un physique facile. Ça ne l'empêche pas d'avoir un rêve, participer au concours du plus beau chien. Défiant tous les obstacles, il va tout faire pour réaliser ce projet fou avec le secret espoir d'y trouver l'humain qui l'aimera pour la vie. Moshi, un film d'animation à voir au ciné cette semaine.
15: Maman, je comprends pas. Pourquoi personne veut m'adopter?
16: C'est parce qu'ils sont incapables de voir à quel point tu es exceptionnel. Ils devraient peut-être s'acheter des lunettes.
9: Et le moche, qu'est-ce qu'on va en faire?
16: Pas question de les garder.
17: Tu fais quoi, là?
18: Ça te dit d'entrer un instant?
19: Alors ici, c'est chez toi.
20: Eh oui, je suis Lady Céleste, 3 fois finaliste du concours du meilleur chien.
19: C'est quoi le secret pour gagner?
20: Il faut être exceptionnel.
19: Si je remporte un concours de beauté, peut-être que quelqu'un voudra m'adopter.
20: Hein?
18: Voilà à quoi ressemblent les chiens qui remportent le titre.
19: Ça peut marcher. Un concurrent de dernière minute. Je dis que ça se tente.
0: Katniss Everdeen est rentrée chez elle saine et sauve après avoir remporté la 64e édition des Hunger Games avec son partenaire Peeta Mellark. Puisqu'ils ont gagné, ils sont obligés de laisser une fois de plus leur famille et leurs amis pour partir faire la tournée de la victoire dans tous les districts. The Hunger Games, l'embrasement, film de Francis Lawrence avec Jennifer Lawrence, Josh Hutcherson et Liam Hemsworth.
5: Hey Mitch. Abernathy, je parie que je sais une ou deux choses à ton sujet. Tu l'aimes et elle t'aime. Mais à présent, tu es tout seul.
6: Les Nordov ! Bienvenue à la deuxième expiation.
7: Vous n'avez aucune idée de ce que nous vous avons prévu. Deux fois plus de tribus, deux fois plus de gloire.
14: Une bonne présentation peut te sauver la vie.
21: Le dos bien droit, on fait un beau sourire.
22: Tu es brillante, Evie Trinket.
21: Oui, j'avoue que j'ai de bons moments.
0: 24 images secondes le mercredi à 9h, 13h, 17h30 le jeudi, 12h, 18h30 et le samedi à 7h30. Tout ça sur Radio Campus 3 évidemment. 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
23: Bonjour à tous, j'ai le plaisir de vous retrouver pour une nouvelle émission du bal des engagés sur Radio Campus 3. Mon invité de la semaine, monsieur Damien Bourreau. Enchanté, bienvenue.
24: Bonjour Patricia.
23: Bonjour Damien. Alors Damien, un musicien, mais pas un musicien parmi les autres. Enfin, un musicien, je pense pour moi, enfin, je le vois comme ça et tu peux me contredire ou aller dans mon sens, c'est comme tu veux. Un musicien qui est quand même leader, qui a quand même fait quand même beaucoup de choses à trois, qui est dans plusieurs projets en même temps, qui est aussi bien amateur de jazz improvisé que de hip-hop. T'as pas vraiment de chemin de croix, c'est quoi cette expression, chemin de croix musical. T'as des préférences sur le jazz, la musique improvisée. Mais je pense que tu écoutes de tout. Mais voilà, Damien Bourreau, c'est à toi, parle-nous de toi.
24: Ah oui, donc là on part sur, attention, mon chemin de croix. Alors donc du coup...
23: Non mais je sais pas, je reviens lourde, je crois.
24: Mais oui, enfin en fait, ce qui est sûr, c'est que je pense qu'on a tous, évidemment, en tant que musiciens, des personnalités différentes qui s'expriment par le biais de notre parcours artistique. Et en ce qui me concerne, j'ai à la fois une qualité et un défaut, c'est que je suis très curieux.
23: C'est une qualité, ça.
24: Oui, c'est vrai.
23: Non, mais la curiosité, quelque chose, ça n'a jamais été un vilain défaut.
24: Non, c'est vrai, c'est vrai, c'est vrai, tout à fait. Mais du coup, comme j'aime bien les rencontres, que ce soit humaines ou musicales, oui. C'est vrai que du coup, je me laisse aller à explorer des univers qui sont à la fois proches, je dirais, par exemple, de ma culture de jeunesse ou après, ou des styles musicaux dans lesquels j'ai baigné plus ou moins. Et parfois des rencontres qui m'amènent justement à sortir un peu de ma zone de confort, et j'avoue que j'aime bien ça aussi. Donc c'est pour ça que
23: tu vas dans
24: des
23: sentiers qui ne
24: voilà.
23: C'est toi qui fais ça, alors qu'on te croyait plutôt cloisonné dans le jazz, et des fois donc tu peux étonner les gens qui t'entourent par tes choix aussi sur des choses différentes.
24: Bah oui, parce que déjà je suis plutôt jeune non plus, donc en fait j'ai fait pas mal de choses différentes, et ce qui fait que des fois ça revient par période, et qu'effectivement une rencontre peut amener à une découverte, puis j'ai encore l'ambition de continuer à apprendre et à découvrir des choses musicalement. Donc du coup, forcément, quand quelqu'un qui est un autre musicien, une musicienne, un chanteur, une chanteuse est porteur ou porteuse d'un projet, d'une culture qui m'emmène à découvrir autre chose, c'est assez enthousiasmant, parce que je sais que non seulement si je suis sensible à cette musique, ben je vais prendre du plaisir à la faire, mais en plus je vais acquérir des nouvelles choses, des nouvelles sensations, des nouveaux sons.
23: Tu vas apprendre des nouvelles choses.
24: Ouais, et j'ai pas envie de m'arrêter.
23: C'est de la rencontre. La musique, c'est de la rencontre, de toute façon.
24: Carrément.
23: C'est basé sur la relation humaine, et la musique est aussi fait l'agglomérat, quoi.
24: Ah, j'en suis persuadé. Je pense que même qu'au bout du bout, il y a même que ça qui reste. C'est que je veux dire, une formation musicale qui marche pour moi, c'est il y a une relation très forte, je pense, à la dimension humaine de la rencontre entre les gens.
23: Oui, oui, oui. Et je pense que ça ne se fait pas par hasard non plus.
24: Non, complètement. Complètement.
23: C'est des choses qui sur le chemin, viennent à toi, quoi.
24: Après, on peut le faire de manière, je dirais, quand on est dans le milieu professionnel, on peut le faire, je dirais, comme un métier, c'est-à-dire considérer que voilà, on a une tâche à accomplir, etc. Mm-hmm. Moi, c'est vrai que je suis quasiment que dans des projets de création.
23: Et mais c'est bien.
24: Bah, j'adore ça. Mais du coup, je trouve que ça rend la dimension humaine encore plus importante, parce qu'on va jouer avec des gens qui parlent d'eux, qui parlent de leurs convictions. Donc, il faut quand même avoir une emphase avec ce qui est raconté. Donc, ce qui fait que ça crée des liens. Et même quand c'est que musical, d'ailleurs, quand il n'y a pas forcément de paroles et tout, moi j'ai besoin sur scène de pouvoir regarder quelqu'un et d'avoir envie d'échanger un moment musical et d'avoir des choses à partager avec, ça c'est sûr.
23: D'accord. Et c'est quoi justement, t'as commencé la musique par un cursus, on va dire, classique ou en autodidacte, et ça a été quoi tes premiers émois par rapport à la musique, ta rencontre avec la musique, où t'as vraiment décidé de ne pas être que spectateur mais être acteur et être vraiment dedans?
24: Alors, je suis autodidacte, ça c'est sûr, au départ. J'ai fini sur le tard par me former, bah, par curiosité justement. Uh-huh. Parce que quand on arrive au bout du bout de, en tout cas mon parcours, parce qu'il y a des gens comme Zappa par exemple qui refusaient justement la oui. notion d'apprentissage. Oui. Moi, il y a un moment où j'ai ressenti l'envie et le besoin de me former, mais jusqu'à 20 ans, j'avais pris une année de cours de guitare. Et j'ai commencé...
23: Toi, ton premier instrument de prédilection, excuse-moi d'avoir coupé, c'est vraiment la guitare?
24: Non, enfin, oui et non.
23: Bah non.
24: Non, mais en fait, au tout début, quand j'étais tout petit, j'ai pris effectivement un an de cours de guitare classique. Et puis ça s'est arrêté très vite parce que ça me plaisait pas plus que ça.
23: C'est le prof qui te plaisait pas, c'était la façon d'apprendre, c'était l'ensemble, mais t'es pas enthousiasmant pour toi.
24: Bah déjà c'était de la guitare classique, je pense que j'avais pas forcément de lien avec cette culture-là, parce que c'était pas dans ce milieu-là que je baignais, c'était pas la musique.
23: Tu viens pas non plus d'un milieu musical.
24: Pas du tout.
23: D'accord.
24: Aucun de mes parents ne fait de la musique. Et du coup, après l'adolescence, en fait, donc moi j'adorais vraiment ça en termes de... J'en écoutais énormément de la musique. Mmh. Et au moment de l'adolescence, c'était les années 90, j'écoutais beaucoup de choses. Puis il y avait un peu l'essor notamment de la percussion, djembé, etc. Et je me suis un peu passionné pour ça avec notamment un percussionniste qui s'appelle Guem. Mmh.
23: C'est pas celui qui avait fait le générique là?
24: Tout à fait.
23: De Jean-Luc Delarue.
24: Bien sûr, ça se discute.
23: Comment c'était?
24: Tout à fait. Taradakatekutekang.
23: Takratakang. Ok, ouais, bref, on l'a plus ou moins reconnu, selon moi, ouais. Mais je vois très bien ce que c'est, ouais. D'accord, Guem.
24: Et du coup, j'écoutais ça en boucle et je me suis acheté une derbuka et je m'amusais pendant des heures et des heures à essayer de reproduire les rythmes de cet album. Et puis, du coup, bah, j'ai commencé à faire un peu des jams, des choses comme ça, au départ, vraiment avec la percu. Puis, je suis revenu à la guitare d'abord seul, jusqu'à mes 20 ans. Et puis bah après,
23: ouais, tu jouais tout seul dans ton coin comme ça pour ton plaisir personnel.
24: Ouais, et puis j'achetais des tablatures. Il y avait ce qui s'appelait les guitar parts qu'on achetait dans les, je sais pas si ça existe encore d'ailleurs, qu'on achetait dans les magasins de journaux, les presses. On achetait ça et il y avait un CD avec. Et donc t'avais, je me souviens,
23: comment t'as perfectionné?
24: Il y avait un sur Prince par exemple.
23: Ah ouais, quand même.
24: Donc voilà, donc tu prends le truc et tout, puis tu comprenais pas grand chose, mais t'essayais de faire ce que tu pouvais. Et puis d'essayer de choper des trucs sur les enregistrements, sur les CD, les machins, les faire tourner, essayer de trouver
23: d'écouter,
24: des trucs,
23: d'essayer de reproduire ça. C'est pas évident quand même, hein, parce qu'il faut quand même avoir une certaine oreille musicale, une certaine disposition à ça, quoi.
24: Faut surtout avoir du temps au début, quoi.
23: Bah oui, du c'est temps, mais quand galères, on est jeune, quoi, on a du temps.
24: Voilà, c'est ça, ouais, tu galères, mais t'es content de le faire, quoi. C'est-à-dire que tu trouves tes quatre notes au bout d'une heure, mais tu le fais quand même.
23: Ouais, parce que t'arrives à le faire par toi-même.
24: Ouais,
23: c'est ça. Il y a encore, je pense, plus de satisfaction à ce niveau-là.
24: Ouais, complètement. Et puis je passais à côté de plein de trucs aussi, mais je le faisais en tout cas, et puis ça me plaisait.
23: C'était quelqu'un de très posé, calme, qui écoutait et qui reproduisait jusqu'à ce que t'arrives à avoir le son que tu voulais, enfin quelque chose, enfin la reproduction, ce que tu voulais, quoi.
24: Bah pour la musique, ouais, il se trouve que c'est la seule matière qui me calme un peu, en fait.
23: Ah ouais.
24: Parce qu'à l'école, ça se passait pas comme ça.
23: Ah, mais l'école.
24: Non, mais de manière générale, je suis pas quelqu'un d'hyper posé, mais il se trouve qu'effectivement c'est une des seules disciplines que j'arrive à faire pendant des heures sans en restant par exemple sur une chaise, sinon le reste du temps ça passe, ça
23: marche pas. Tu bouges pas mal, toi.
24: Hein, formage, ouais, oui.
23: Tu te mets au sport, non?
24: Oui, oui.
23: Ah, c'est ça. Ouais. Ça te donne encore en plus envie de bouger. D'accord, donc on va rester quand même sur la musique. Et justement, en parlant de musique, on va écouter, donc je rappelle le concept un petit peu de l'émission. Donc on doit écouter, enfin, l'invité propose des titres et doit en parler avant ou après. Donc là, on va en parler après. Donc il s'agit d'Urban Traffic. Tu peux nous en parler 2 secondes et après on reprend là-dessus?
24: Oui, bah c'est le morceau d'introduction du dernier album du 4DB qui s'appelle Troisième Dimension, qui est un groupe... voilà, qui est...
23: Et jazz rock progressif, on peut dire ça?
24: Bah, on va écouter.
23: On va écouter et puis on en reparle après. Merci. 1, 2, 3, 4...

0: Le bal des engagés, donc Damien Bourreau derrière le micro. Donc alors, on vient d'écouter un titre qui s'appelle Urban Traffic. Est-ce que tu peux nous parler de ce titre qui est une de tes compositions, me semble-t-il?
1: Oui, c'est une composition à laquelle j'ai pensé quand j'étais dans les bouchons, sur le périph. De la... Si, si, bien sûr. parce que j'ai pété des plombs. J'ai gueulé dans ma bagnole un bon nombre de fois, je pense, sur le périphérique de la région parisienne. Aïe. Et que, je sais pas, j'avais une bande-son à un moment, un espèce de truc... plutôt cool quand même, enfin l'idée c'était de se détendre, mais qui est un petit peu barré aussi, quoi.
0: Ouais.
1: Qui est un petit peu, voilà. Et donc voilà, c'était ça, et c'est un des premiers morceaux d'ailleurs auquel je me suis attaqué sur ce dernier album. Et donc il fait l'ouverture de l'album parce que voilà, il est un peu solaire, je trouve qu'il a une bonne il a une énergie qui est sympa, et ça. Voilà, c'est un peu le morceau de bienvenue, quoi.
0: Donc c'est un titre qui est né comme dans les embouteillages de la région parisienne, d'accord. Et c'est pas du tout du jazz rock progressif, comme j'annonçais bêtement. Moi, on est plutôt dans la fusion tendance funk, hein.
1: Bah là, oui, en fait, de toute façon, c'est un petit peu compliqué de
0: classifier, comme on
1: disait. Classifier. En fait, j'y ai un peu, j'ai eu la chance de discuter avec... avec des gens, je dirais, un peu plus âgés et qui avaient... une expérience assez grande, notamment des réflexions autour de la musique. Et il y avait eu la réflexion que en fait les classifications étaient nées notamment
0: des radios.
1: Des radios, mais surtout de la vente en fait d'albums,
0: pour savoir
1: dans quel bac on met
0: le vinyle ou le CD.
1: Exactement.
0: Ah ouais.
1: Bah oui.
0: Il faut indiquer aux gens, si t'écoutes plutôt du funk, tu vas plutôt trifouiller là-dedans. Du rock, là.
1: C'est ça, parce que pour les plus jeunes, le fonctionnement, ce serait sur les plateformes, c'est-à-dire qu'on tape un style de musique, on tape, je sais pas, du rap, tac, on va tomber sur des playlists rap, on tape du blues, on va tomber sur les playlists blues. S'il y a pas de classification, évidemment, c'est beaucoup plus compliqué de s'y retrouver.
0: Ouais, c'est aléatoire.
1: Donc, du coup, ce qui s'est passé, c'est que dans le monde, enfin, en tout cas, moi, c'est un peu comme ça que je le vois, c'est que dans le milieu de la musique, moi, je suis pas convaincu que tous les projets, en fait, dès leur genèse, se classifient eux-mêmes dans forcément un style. Mais avec le temps, ben, quand les projets naissent, ce qui se passe maintenant, c'est qu'on demande, une fois que le projet est réalisé, qu'est-ce que c'est ? Et donc,
0: ouais.
1: Du coup, les musiciens a posteriori, ou les groupes, se posent la question de savoir qu'est-ce que c'est. On va écouter un petit peu plus tard, par exemple, les Rage. Bon, voilà, on a dit c'est du rock, c'est machin. Pour moi, c'est pas que ça. C'est aussi
0: il y a
1: du
0: beaucoup
1: rap,
0: d'influence, voilà. Il y a aussi bien le scandé de Zach de la Rocca que le reste, quoi.
1: C'est ça, il y a plein
0: une espèce de fusion bouillonnante, quoi.
1: Et je parlais de Zappa tout à l'heure, par exemple. Moi, je trouve que c'est un exemple typique de quelqu'un qui il était en exploration, ce qui, pour moi, je trouvais l'essence d'une vie artistique, c'est-à-dire d'explorer, de tester. Et donc, forcément, c'est pas obligatoire de rester dans une espèce de ligne dans lequel voilà, on commence à faire de la soul et on finit par faire de la soul, quoi. Et donc ce projet là c'est un projet vraiment que j'ai initié avec l'idée de dire voilà, je me laisse la liberté dès le départ d'aller vraiment où j'ai envie d'aller en fonction de mes inspirations et de ne pas me mettre de barrière. Je peux avoir une balade de guitare solo sur le premier album qui s'appelle Irish Blues où je joue une espèce de petite balade à la guitare classique et puis avoir
0: Irish
1: un morceau
0: blues, hein.
1: Ouais,
0: c'est irlandais.
1: Ouais, bah en fait c'était au départ
0: soir de 17 mars, non.
1: et donc du coup ouais, parce que l'ambiance dans ma tête, j'étais dans une ambiance d'un, je sais pas, du quelque chose d'un petit peu mélancolique, effectivement une sortie de pub, en tout cas quelque chose qui était entre le solaire. Bah voilà, donc ça m'a amené vers cette instrumentation là et cette façon de faire là. C'est le cas par exemple là dans l'album, il y a aussi une balade avec piano guitare avec Thomas Cassis au piano. Et
0: oui, on va parler de tes musiciens aussi, enfin des musiciens qui t'entourent.
1: Et donc du coup ça m'a amené vers vraiment une balade, quelque chose de très intimiste, alors que dans l'album, il y a des trucs qui sont beaucoup plus énervés. Voilà, j'ai pas envie de me limiter.
0: Il n'y a pas de ligne. Il y a un moment, ça se balade, et un moment, ça s'énerve. Enfin, il y a tout un tas de choses qui font que c'est un album qui n'est pas linéaire.
1: Bah, la vie, quoi. C'est-à-dire que moi, le lundi matin, quand je me réveille, j'ai pas le même.
0: T'as pas le même mood que.
1: Exactement, que le mercredi
0: mardi
1: soir.
0: À 13h, quoi.
1: Exactement. Donc, ouais. Du coup, bah, en fonction de l'énergie, de ce que j'ai envie de transmettre en termes d'émotion, ben, je vais changer un petit peu l'état d'esprit. Et là, pour Urban Traffic, c'était quelque chose d'un petit peu tendu et en même temps, voilà, avec une envie de soleil, une envie de. Voilà, de
0: une
1: bouger.
0: Envie de pulsion.
1: Une envie de bouger, quoi, quand t'es dans ta bagnole.
0: Ouais. Donc, c'est issu de l'album de 4DB qui s'appelle donc Troisième Dimension, qui est le dernier album.
1: Oui.
0: Il y a combien d'albums de 4DB?
1: Il y en a trois.
0: Trois, donc c'est voici le troisième. Est-ce que tu peux nous parler des musiciens qui t'accompagnent dans ce projet?
1: Alors, Il y a eu pas mal, enfin il y a eu différents musiciens. Là il y a une nouvelle équipe en partie de musiciens. Ça a commencé au début. Il y avait un batteur qui s'appelait Quentin Rondreux, un bassiste qui s'appelle Olivier Michel et un pianiste qui s'appelle Thomas Cassis.
0: Oui.
1: Qui était l'équipe de départ avec lequel on a enregistré l'équipe avec laquelle on a enregistré les deux premiers albums. Et on est arrivé au bout d'un chemin artistique. C'est vraiment voilà on. On avait exploré pas mal de choses ensemble. Moi, j'avais besoin et envie d'explorer autre chose. Donc, du coup, on s'est dit que
0: t'avais envie de passer à autre chose, voilà. De faire évoluer ça selon toi, ton esprit, ce que tu voulais vraiment, quoi.
1: Ouais, voilà,
0: ça s'appelle l'évolution d'un groupe.
1: Ouais, hein. Complètement. Et du coup, cet album, il a été enregistré en temps de confinement. J'ai continué à travailler avec le nouveau batteur qui était arrivé un an, je pense, avant le... avant ce nouvel album qui s'appelle Francesco Marzetti. Et je m'étais pas encore penché, confinement oblige, etc. Pas d'urgence à trouver un nouveau bassiste et un nouveau pianiste. Donc j'avais déjà les compositions. Donc en fait, je me suis dit que ça serait intéressant de faire cet album à base du duo avec des invités. Donc il y a beaucoup d'invités sur l'album.
0: Des invités troyens ? Parce que les noms que tu m'as cités sont-ils des musiciens troyens ?
1: Au départ, non, parce que le projet est né quand j'étais en région parisienne.
0: Oui, oui, oui.
1: Et après, voilà, là, sur l'album, par exemple, le morceau qu'on vient d'entendre, il y avait Damien Niker, qui pour le coup est troyen.
0: Oui, tout à fait.
1: Anthony Honnet, qui n'est plus troyen, mais
0: qui
1: l'a
0: est quand
1: été.
0: Même troyen à la base.
1: Voilà. Et puis, moi qui ai fait donc les basses, les guitares, et Francesco qui est à la batterie là.
0: D'accord. On va se faire plaisir, on va écouter un deuxième titre donc, qui s'appelle Mer de Sable, donc, qui est issu de cet album 4DB, de cet album, pardon, 3e dimension du groupe 4DB. On écoute ça et on en parle après.

0: Merci de nous rejoindre. Nous sommes toujours avec Damien Bourreau sur le bal des engagés, Radio Campus 3, 89.7. Alors moi, ce titre qui n'a rien à voir avec notre titre, qui est toujours issu donc du dernier album de 4DB, Troisième Dimension. Alors moi, j'écoutais ce titre et j'avais l'impression de voir un passage de film avec un héros qui regarde la ville se réveiller. Il est 7h du mat, il allume sa dernière clope, il est fatigué et le soleil se lève sur la ville. Voilà, c'est un truc qui est... Alors oui, il y a du banjo, oui, il y a des chœurs féminins ou masculins peut-être. Il y a un petit côté, effectivement, Ennio Morricone. Enfin, je trouve que ce titre est très cinématographique. Ce titre, il raconte une histoire.
1: Ben, c'est l'idée. Hein.
0: Moi, j'ai vu l'histoire. J'ai vu le héros fatigué, tu vois.
1: Ça me fait plaisir que...
0: C'est fou de créer des choses pareilles. T'as jamais voulu faire de la musique de film ?
1: Si, bien sûr.
0: Ah, parce que là...
1: En fait, ce qui se passe, c'est que moi, j'ai toujours fonctionné comme ça, en général, sur les albums, c'est ce que j'expliquais tout à l'heure. Soit je fonctionne par image, par titre. Et là, sur cet album, j'avais une histoire. C'est-à-dire que moi, je me suis fait un
0: film?
1: Petit film perso d'un personnage. Alors, c'est ce que j'explique quand je présente l'album. D'une personne, voilà, qui part d'un milieu urbain un petit peu aliénant, oui. À la Brésil, d'où est l'urban, ouais. Trafic, on est dans le voilà
0: dans, ça, hein.
1: Dans les bouchons, dans le périphérique, et il va décider de quitter cet univers voilà aliénant dans une espèce de quête un peu de parcours initiatique et de partir dans le désert. Et en fait, ce qui se passe, c'est que tous les premiers titres sont encore, je dirais, dans un esprit urbain, etc. Et le morceau Mer de Sable est le passage, effectivement. Alors, c'est pas, en tout cas, dans mon imaginaire, c'est pas la ville le matin, mais il y a quand même cette dimension. C'est-à-dire que moi, j'imagine le personnage en haut de cette espèce de frontière où il y a le désert devant lui, mm-hmm. la ville derrière,
0: et il fait
1: peut-être
0: quoi
1: effet soleil couchant. Et en fait, il va laisser derrière lui la ville et partir
0: dans le désert.
1: Dans le désert. Et donc, tous les titres qui sont après sont... pour moi quelque chose qui est de l'ordre de l'introspection de ce que peut vivre mon personnage là au travers de cette traversée du désert et qui arrive par le dernier morceau qui s'appelle Chaman et qui est pour moi un morceau qui peut être interprété de deux manières, soit on imagine qu'il a trouvé le salut et qu'il a réussi à trouver une oasis, etc., soit il est fou et en train de crever dans le désert et il hallucine.
0: Hein.
1: Et donc voilà, mais en tout cas ce qui est sûr c'est que ce morceau Mer de Sable, c'est pour ça que je l'ai mis aussi. C'est parce qu'il est à la moitié de l'album et c'est vraiment le morceau de transition. Et il y a quelque chose, effectivement, en tout cas moi, dans mon imaginaire, qui était très cinématographique,
0: oui.
1: Qui est très cartographié. Après, évidemment, chacun...
0: Chacun en fait son interprétation, je suis d'accord.
1: Mais oui. C'est sûr que moi, je fonctionne beaucoup avec des images. Donc, de toute façon...
0: D'accord, parce que je le trouve très visuel, ce morceau.
1: Il ouvre
0: droit au niveau de l'imagination à plein de choses, plein de possibilités, quoi.
1: Ouais,
0: et comment on trouve le nom, enfin, je veux dire, Mer de Sable, pourquoi?
1: Parce que
0: par rapport à justement cette histoire du héros qui est entre la ville et qui a le désert devant lui et qui, le soleil se levant, décide d'aller soit là, soit là.
1: C'est ça. Moi, c'est inspirant. Il se trouve que j'ai jamais mis les pieds dans le désert, hein, mais justement, je m'en fais une image mentale, je m'en fais quelque chose que j'associerais peut-être à ce qu'on ressent quand on est face à l'océan, c'est-à-dire quelque chose de très puissant.
0: Oui.
1: Et qui ramène à la fois à son humilité et en même temps à son voilà à quelque chose de grandiose, de magnifique. Et donc j'imagine ça comme ça, quelque chose de. En tout cas, je voulais. Enfin, le sentiment que j'avais et qui me traversait quand je pensais à ce titre-là, c'était quelque chose qui soit entre le grandiose, le mystique et en même temps.
0: Il y a des envolées lyriques quand même.
1: Bah oui, c'est clairement.
0: Ça part à un moment, ça part.
1: Clairement. Bah c'est le sentiment que j'ai. Par rapport à l'océan, enfin moi c'est l'effet que ça me fait. Enfin je veux dire, qui s'est retrouvé un petit peu en mer, loin du rivage. Ouais, il y a quelque chose d'à la fois incroyable et en même temps terrifiant. Enfin c'est et je voyais un petit peu ça sur ce titre-là. Et je me suis effectivement, j'avais pour ça hein, parce que j'adore Morricone, parce que je trouve qu'il y a cette dimension chez lui qui est pourtant là au départ c'est quelqu'un qui faisait plutôt de la musique contemporaine, etc. Mais dans ses musiques du film, qui arrive à transmettre cette espèce de pesanteur et de grandeur en même temps. Et puis il y a un petit côté évidemment modestement hein. Moi c'est juste des inspirations et à la fin j'étais plus dans les Floyd, etc., donc quelque chose de
0: ça il fait penser par certains moments,
1: voilà, il met un pas dans le désert et là on est plus chez les Floyd,
0: derrière. Il y a du grandiose derrière.
1: Bah ouais, c'est un petit trip qu'on se fait hein. Je veux dire on se grandit artificiellement grâce à ce qu'on produit
0: Elle a été enregistrée où je pense qu'il a une histoire particulière, ce titre, tu me disais, non?
1: Oui, alors en fait, du coup, bah, je vous expliquais que sur l'album, il y avait des guests. Donc là, on a cinq choristes. Donc Marie Riegel, Odile Méline, Christophe Grandmont, Loïc Laboulfi et Francis Perdreau qui ont fait les chœurs. Et donc pour donner cet effet de masse, et puis pour avoir aussi une réverbe naturelle, on a enregistré une partie à l'église de Saint-Martin.
0: D'accord.
1: Et donc on a doublé, et puis après on a été en studio pour redoubler parce que j'avais pas les moyens d'avoir un chœur de 50 personnes. Voilà, et puis en plus je voulais, j'aimais bien l'idée de pas avoir des voix normées, c'est-à-dire par exemple avec des chœurs professionnels, on a des gens, voilà. Là on avait un chœur avec du chœur justement, avec des voix un petit peu différentes qui sont porteuses d'autres choses et qui étaient hyper pour moi intéressantes, je trouve, à travailler plus intéressantes. Donc voilà, donc les chœurs en tout cas c'est ça, et puis ben, pour la batterie, les basses, tous les autres, ben, c'est Francesco et moi. Voilà,
0: et les studios, tu enregistres où?
1: Alors au studio CSD à 3 avec Jean-Christophe Banazac,
0: oui,
1: qui avait
0: oui.
1: déjà enregistré le deuxième album, et avec qui ben, voilà, on a créé un lien, je dirais, artistique et puis de confiance autour du projet du 4DB, parce que c'est quelque chose qui l'a enthousiasmé sur le deuxième album. Et donc quand
0: donc, il vous a ouvert ses portes et
1: voilà, et on a recommencé du coup, enfin on a fait le dernier album avec lui, parce que c'est vrai que c'est une musique particulière, parce que elle demande à être très, je me trompe peut-être de mot, mais versatile, quoi, c'est-à-dire il faut vraiment que y ait une capacité d'adaptation selon les titres, puis il faut rentrer dans le projet. On l'a entendu, hein, les deux titres sont quand même très différents, donc il faut adapter son mix et en même temps trouver une patte commune qui permet à l'auditeur de rester dans un son tout au long de l'album, quoi.
0: D'accord. Et justement, cet album, on peut le trouver où?
1: On peut le trouver en me trouvant moi.
0: Voilà.
1: Alors, non, on peut le trouver sur toutes les plateformes.
0: Est-ce qu'il est disponible chez Disquaire? Pas The Message.
1: Non. Il est disponible en me contactant directement, en contactant via le site internet www.4db.space. Il y a une boîte de contact par les réseaux sociaux, voilà. Et puis évidemment, il est disponible sur toutes les plateformes, Spotify, Deezer, iTunes, Amazon, etc. 4db, troisième dimension, et il est trouvable comme ça. Mais autrement, c'est en vente directe.
0: Parfait. L'important étant qu'on le trouve. Alors, on va écouter ton troisième choix qui s'appelle Fond de bol, et tu vas nous expliquer après ce que c'est. Il me semble que c'est ton nouveau projet.
1: C'est un de mes nouveaux projets.
0: Un de mes nouveaux projets, parce que ce jeune homme a beaucoup de projets en route. On écoute ça tout de suite.

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1: Alors, on retrouve mon invité Damien Bourreau, donc le bal des engagés Radio Campus 3. Alors, ce titre fond de bol, mais vraiment le fond de bol comme le bol ? Damien ?
2: Oui, alors du coup, deux mots ouais,
1: qui chante
2: sur le projet.
1: Ah,
2: donc c'est un rappeur-chanteur qui s'appelle Ashton, qui faisait partie du Cadavre Esquis, que j'ai rencontré il y a... Enfin, que je connaissais, mais que j'ai vraiment rencontré et appris à connaître il y a 3 ans. Et on avait décidé, petit à petit, on s'est dit qu'on allait faire un projet ensemble. On a fait un premier concert à l'Expression Libre pour récolter des fonds pour le festival Nuit pour toi. Et on a décidé de continuer. Et là, on vient d'enregistrer 2 clips. Et un des 2 morceaux qu'on a enregistré, c'est Fond de bol. Le nom du groupe, tout fraîchement, c'est Tomahawk, T-O-M-A-O-K.
1: D'accord.
2: Voilà. Et donc là, ce titre Fond de bol, en fait, ça met en perspective, je dirais, l'histoire. C'est la même chose avec le chocolat. Hein. On aurait pu faire la même chose avec le chocolat. Là, c'est avec le café. Mais c'est qu'évidemment, il y a des produits comme ça du quotidien. Alors, ça paraît très con, mais la vanille, les bananes, le café, le chocolat, en fait, ils ont une histoire qui est, quand on s'y penche, comment dire, terrible, qui est dédiée à la colonisation, à l'esclavage, etc.
1: Ah,
2: etc. Et donc du coup, le texte parle de ça, c'est-à-dire du rapport qu'il y a entre des choses qui évidemment au XXIe siècle, en 2024, nous semblent voilà tout à fait.
1: Nous semblent loin, mais enfin je veux dire c'est quand même quelque chose qui a existé qu'il faut pas oublier.
2: Voilà, ben, c'est intéressant en tout cas de se poser la question, surtout dans les pays européens notamment où on a été chercher de l'Inde jusqu'en Amérique du Sud, en Afrique, etc. Tout un tas de choses qu'on a importées, qu'on a fait perdurer dans la culture, culinaire française,
1: oui.
2: Qui sont issues effectivement des colonisations, de l'esclavage, et qui sont des... Voilà. Donc c'est... Je trouve ça intéressant en tout cas d'avoir cette conscience-là. Après,
1: C'est aussi peut-être, sans vouloir défendre quiconque, hein, c'est peut-être une économie pour eux aussi qui est salutaire dans certaines conditions de vie. Quoi.
2: Alors aujourd'hui, on pourrait se poser la question, quoique il y a quand même des pays qui tiennent malheureusement à des monocultures. Donc du coup, les monocultures, on sait qu'en général, ça pose quand même de gros problèmes en termes de rémunération, de tout simplement de fluctuation des coûts. Mais au-delà de ça, c'est vrai que d'avoir cette conscience de ce passif, de ne pas l'oublier en fait, et de ne pas considérer, je trouve, c'est toujours intéressant de toute façon de se poser des questions, de douter et de prendre conscience, d'avoir une connaissance, je dirais, accrue, approfondie.
1: Et se pencher sur les produits qu'on achète déjà, est-ce qu'ils sont vraiment indispensables, qu'ils nous sont utiles. Après, tout ce qui est alimentaire, c'est vrai que ce n'est pas évident, quoi, mais il est clair que quand ça vient de loin, on peut se poser des questions, et le commerce équitable est là pour ça aussi, savoir si les gens sont raisonnablement payés, ce que j'ai un fort doute, ou ce qui se passe au niveau de l'Afrique, ne serait-ce aussi que de la Chine, sur d'autres produits.
2: Ah bah, c'est certain.
1: Ou, l'Amérique du Sud, où là on a vraiment des écarts de salariales avec l'Europe qui sont juste dithyrambiques, quoi.
2: Bah, j'ai même pas de doute en fait, hein. Moi je pense que on est dans un système financier capitaliste qui fait que du coup
1: ultra-capitaliste pour moi, qui est très violent,
2: qui est d'une violence terrible et qui fait que la moindre brèche et la moindre législation qui permet de sous-payer, de surexploiter, etc. aujourd'hui, elle va être utilisée par le système. Alors après, évidemment, les consommateurs peuvent se positionner, mais tout le monde n'en a pas les moyens déjà.
1: Je pense qu'il y a des gens qui n'ont pas du tout cette conscience-là.
2: Oui,
1: malgré une forte médiatisation de tout ça, par rapport à des émissions qui n'existent, ou des émissions de radio, ou des mecs comme Hugo Clément qui se font se poser des questions, où il y en a plein d'autres, mais il y a des gens qui ne se posent pas de questions, tu vois. Ils consomment comme des cons. Enfin, je veux dire, ils sont capables de demander des fraises au mois de décembre. Enfin, je veux dire, la saisonnité aussi, c'est quelque chose.
2: Mais c'est justement pour ça que cette question justement de la culture, c'est-à-dire de savoir d'où ça vient, de pourquoi, et de peut-être pas considérer que c'est acquis. Moi, je veux dire, demain, on ne cultive pas le café en France, quoi.
1: Donc,
2: par exemple, je reviens sur le café, mais demain, il est fort probable que géographiquement, si on n'a plus les moyens de faire importer un certain nombre de produits, on ne boira plus de café, point barre.
1: Et t'imagines le français sans son café du matin,
2: c'est
1: énorme. Hein.
2: Justement.
1: Je pense que l'anglais peut s'en passer, l'américain aussi, mais le français.
2: Oui, mais c'est pareil pour le thé en Angleterre. Hein, je veux dire, ils ne font pas pousser.
1: Vrai qu'il est anglais, mais pas tant que ça. Quoi. Ça vient de la vieille colonie. Quoi.
2: Exactement. Donc on vient au même truc. Et donc du coup, sur la consommation des gens, moi je jetterai la pierre à personne, parce que quand un système est fait pour pousser à consommer des fraises en hiver. Les fraises ont déjà été cultivées, elles arrivent. Voilà, donc après j'ai envie de dire, j'incite pas les gens à le faire, mais elles sont déjà dans les étals, donc soit on va les jeter, soit quelqu'un les achète. Il y a les gens qui
1: l'achètent. Mais pour ça, c'est qu'il y a un jour, il y a quelqu'un qui a fait la demande. Tu vois, c'est comme la demande de... Tu vois, il y a toujours un truc qui m'a paru mais extrêmement surprenant et complètement bête. C'est du pain de mie sans bord.
2: Oui, c'est vrai.
1: Non, mais qui un jour... Et un jour, moi, il y a un mec qui m'a dit, mais c'est du marketing. Enfin, c'est quelqu'un a demandé. Mais qui a pensé un jour demander à ce qu'on enlève les bords du pain de mie? Ça peut paraître con comme question. Ce qui fait que c'est un truc, je veux dire, quand tu vois aujourd'hui les étals des magasins, des supermarchés, quand tu vois qu'il y a des rayons entiers de jambon, des rayons entiers de chips et des rayons entiers de pain de mie, mais on se marche sur la tête, ça sert à rien. Ça sert à rien. C'est sûr du que... business, c'est du marketing, c'est tout. Je veux dire, est-ce que quelqu'un veut demander, enlève-moi les bords?
2: Mais j'ai du mal à savoir.
1: Tu prends un couteau, tu les
2: en fait, j'ai du mal à savoir qui de l'œuf ou de la poule, quoi. C'est-à-dire, je sais pas.
1: Ah ouais, ouais, moi,
2: je sais pas si c'est le consommateur qui induit, par exemple, est-ce que justement, pour venir concrètement, voilà, à des produits comme ça qui viennent de loin, c'est le consommateur qui a voulu, pour diversifier son alimentation, dire voilà, je veux manger des bananes et boire du café, il y a plusieurs centaines d'années. Et après, petit à petit, est-ce que c'est pas aussi le fait que d'amener quelque chose qui est entre guillemets rare, exceptionnel, différent, permet de faire du business? Donc quand on est dans une logique de business, ben, on va répondre un peu à cette offre. Après, c'est complexe.
1: C'est une question qu'on peut se poser.
2: Ce qui est sûr, c'est que collectivement, il y a quand même, c'est compliqué de se dire qu'on a ouvert les vannes de pouvoir à peu près consommer tout et n'importe quoi qui vienne du bout du monde, etc. Et que le travail qu'il faut qu'on fasse aujourd'hui, c'est de se dire, bon voilà, en plus on a la chance pour le coup d'être dans un pays qui est pas démuni en termes de diversité alimentaire. On a des légumes, on a des fruits, on a de l'élevage. Y a un certain nombre de produits, d'épices, tout ça. On pourrait se poser la question, est-ce que c'est pertinent de continuer à avoir du safran, du café, du chocolat?
1: Oui, non, mais bien sûr.
2: On peut se le poser.
1: Ça, la question, c'est pas... on va encore en débattre parce que moi ça m'intéresse aussi. Après le choix de Monsieur Damien Bourreau, qui est Rage Against the Machine.
2: Bien sûr.
1: D'accord. Évidemment. Alors là, on envoie du lourd. Rage Against the Machine, moi je les ai vus en 1993. Tac, Rockin' de Belfort, avec Fishbone, Living Color et Urban Squad. On écoute Rage Against the Machine, merci.

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1: Suite et fin du bal des engagés avec Damien Bourreau, mon invité. Donc on était sur le consumérisme, on était sur tout ça. On était sur pas mal de sujets, la colonisation et tout ça par rapport au titre fond de bol que tu as fait donc avec Ashton. On est d'accord que le pain de mie a le droit d'avoir des bords aussi et que les chips sont parfaitement infâmes quand elles sont sauce barbecue. Est-ce que tu peux parler aussi de tes combats, de tes engagements, toi, en tant que Damien Bourreau, en tant que citoyen, c'est-à-dire, je me souviens, enfin, t'es dans l'équipe d'Indigne-toi, tu as été aussi dans d'autres mouvements troyens. Est-ce que tu peux nous en parler, s'il te plaît?
2: Alors, petite précision, moi oui. Je ne fais pas partie de l'association Indigne-toi, mais j'ai travaillé, je me suis engagé auprès d'eux deux fois sur les deux festivals Nuit pour toi. Le premier, je l'ai vraiment, initié et je les ai incités à le faire pour faire parler d'eux. En fait, en général, je m'engage et en même temps, je fuis tout ce qui est institutionnel, quel qu'il soit. C'est-à-dire que j'adore travailler avec des

0: Vous pouvez vous rapprocher d'eux. Ils s'occupent donc de loger des familles sans abri. Et un de leurs revenus principaux, ce sont un système d'abonnement. Donc, par exemple, de payer 5 euros par mois. Mm-hmm. Et ce qui leur permet d'avoir un fonds de roulement fixe pour payer des loyers. Parce que c'est très concret, ils payent le loyer. Jusqu'à ce que les familles soient autonomes et puissent avoir un logement par leurs propres moyens, souvent en attendant d'avoir une régularisation, les papiers de travail, etc. Et donc, du coup, il y a ça, puis ils font des événements exceptionnels qui sont en général les vides-greniers, oui. Des événements culturels.
1: Ils en font à Sainte-Savine.
0: À Sainte-Savine notamment. Et donc, comme j'ai des amis qui font partie de cette association, il y a 5 ou 6 ans maintenant, on a commencé à discuter et j'aurais dit, un truc qui est pas mal pour faire parler d'une association, c'est de faire un événement culturel parce que ça fait venir les gens et ça vous permettra de communiquer et d'éventuellement gagner. Alors moi franchement au départ c'était pas gagner de l'argent, parce que gagner de l'argent avec un événement culturel c'est pas en général là-dessus qu'on mise, mais au moins gagner sur la communication, la visibilité et sur l'aura de faire parler de leur association.
1: D'accord.
0: Et donc moi je leur avais proposé le projet, donc du coup évidemment une fois le projet proposé, il a fallu les aider à comprendre comment fonctionnait un festival, leur donner les tuyaux et évidemment travailler. Donc évidemment c'est un engagement, ça a duré évidemment pas un an 24 heures sur 24, mais la première
1: fois
0: un
1: an,
0: j'ai rempli une deuxième fois, donc évidemment c'est beaucoup d'engagement, mais en même temps j'aime bien cette idée d'être un peu indépendant et de dire peut-être demain je referai quelque chose mais avec une autre association, dans un autre
1: Te mets à disposition des associations, voilà. Si tu as un coup de cœur, si tu trouves que le challenge est beau.
0: Totalement.
1: Et qui t'intéresse et qu'il t'apporte et que tu apportes, enfin, je veux dire, c'est une histoire d'échange, le partage.
0: C'est ça, c'est-à-dire que j'aime bien ce truc de dire je suis là, je suis libre de mon engagement et j'ai pas forcément envie de d'être dans la structure, mais ce qui m'empêche pas d'avoir de le faire régulièrement, d'être en soutien.
1: D'accord.
0: D'être,
1: ouais. Il y a eu un autre engagement qui a été aussi visible au niveau de la culture pendant la période du l'après-confinement, l'after-confinement, je sais pas, par rapport au Covid, c'est cet événement que vous avez appelé le Théâtre du Peuple. Vous êtes rentré donc dans le Théâtre de Champagne, il me semble.
0: Alors on a commencé à rentrer dans le Théâtre de la Madeleine d'abord.
1: Pendant trois semaines,
0: avant d'occuper pendant quelques jours les deux théâtres et puis après d'occuper le Théâtre de Champagne. Oui, c'est pareil, c'est un engagement qui s'est fait sous, je dirais, de forme citoyenne, quoi. C'est-à-dire qu'on n'était pas affilié ni à des syndicats, ni à une association, ni à un parti politique.
1: C'était pour la réouverture des lieux culturels publics.
0: Alors, c'était pour la réouverture des lieux culturels, mais
1: ça commençait à Paris,
0: ça allait plus haut, totalement à l'Odéon. En ce qui me concerne, l'impulsion, elle est venue. D'un moment comme beaucoup de gens où je me suis retrouvé au supermarché et je me suis dit la société est en train de me dire que aujourd'hui la culture ça a été dit, hein, de toute façon le fameux non essentiel. Alors forcément ça m'a touché personnellement parce que c'est quelque chose qui me passionne et qui pour moi est quelque chose d'extrêmement important, j'ai cette vision là mais je pense que les gens se méprennent sur ce qu'est ou peut-être ce que représente la culture au quotidien et dans une société et j'ai la prétention de dire qu'effectivement c'est non seulement c'est quelque chose d'essentiel mais c'est plus que ça. Je donne souvent cet exemple là alors ce qui m'énerve c'est que je ne me souviens pas du titre de ce film, c'est un film espagnol qui est tiré d'une pièce de théâtre. C'est un huis clos où on assiste à une espèce d'entretien d'embauche très très hard où les candidats sont candidatés pour un poste relativement important a priori et où petit à petit il y a une élimination des candidats qui se fait par le biais d'une espèce de voix off, etc. Mm-hmm. Au départ je crois que c'est une pièce de théâtre.
1: C'est la réalité ça.
0: C'est un peu ça, mais sauf que ça se fait sous couvert de... la personne qui anime cette espèce d'entretien d'embauche en confrontation demande aux gens au fur et à mesure finalement par exemple en gros il y a un moment dans ce film où il reste plus que trois personnages, il leur dit voilà vous êtes dans une grotte, qui est-ce que vous gardez et pourquoi, et je me souviens il y a des personnages qui disent moi
1: c'est le juste prix ça. Un film d'Yves Boisset.
0: C'est peut-être. Mais...
1: T'as le juste prix, c'est un film d'Yves Boisset où il y avait des candidats qui étaient éliminés parce qu'il y avait... Mais c'était très violent. Et c'était justement sur l'aspect très mercantile de la télé, très violent de
0: oui,
1: la télé.
0: Mais je me souviens de ça. Alors, c'est un peu
1: Gérard
0: le même principe.
1: Michel Piccoli.
0: Je me souviens tout à fait de ce film. C'est un peu le même principe.
1: Ouais.
0: Sauf que là, du coup, il y a ce truc-là. Et la réflexion d'un des personnages, c'est de dire moi, je sais raconter des histoires. Et du coup,

0: qui va se passer, c'est que vous allez aller dans la grotte. Si vous prenez pas quelqu'un qui fait de l'art avec vous, vous allez tout simplement finir par vous entretuer parce que vous aurez plus rien d'autre à faire. Et qu'il faut que vous ayez quelque chose qui voilà. Et pour moi, c'est ça la place de l'art dans la société.
1: D'accord. C'est-à-dire donc vous êtes rentré dans le théâtre de la Madeleine, dans le théâtre de Champagne, vous avez organisé des concerts, vous vous êtes rencontré entre artistes. Certains ne se connaissaient pas. Ça aurait pu être moi, je voyais comme une espèce de laboratoire où peuvent se créer des choses, des œuvres qui restent ou qui restent pas, mais qu'importe quoi. Vous avez fait la connaissance entre vous. Vous avez fait un concert devant avec
0: HK.
1: Merci, avec HK qui est passé récemment à l'Art Déco et vous n'avez pas eu un très bon accueil de la municipalité me semble-t-il, c'est ça aussi un petit peu le...
0: En fait ce qui s'est passé c'est qu'au départ on s'est réunis avec cette idée-là, avec des revendications nationales sur l'assurance chômage, sur tout un tas de choses, sur aussi la place de la culture dans la société et forcément en se retrouvant en tant qu'artiste troyen au sein d'un même lieu et étant militant et engagé dans ce... on a engagé des réflexions et on en est venu à faire le constat qu'effectivement on pouvait être force de proposition sur un certain nombre de choses qu'on pouvait faire sur le territoire. C'était ça, c'est très positif, c'est-à-dire qu'en fait au départ on a dit voilà, on est tous ensemble, on se rend compte qu'on a envie de faire des choses ensemble, qu'on a les mêmes problématiques, donc on va réfléchir, on va faire des propositions. Et quand on a fait des propositions, c'est vrai qu'on s'est pris une porte fermée. Donc c'est-à-dire et donc évidemment ça a un peu cristallisé parce que quand il y a un non-dialogue, c'est-à-dire qu'en fait nous on était là, du coup forcément il y a une espèce de mouvement de recul en disant mais pourquoi, parce que je veux dire on a évidemment une légitimité même une personne à ne serait-ce que par l'expertise qu'elle porte, par son expérience personnelle, une personne ou plusieurs porte quelque chose, et donc du coup le fait de nier cette expérience et cette expertise, forcément on prend pas bien, donc oui ça a cristallisé un peu les...
1: Ouais, ça fait des mauvais rapports, il y a eu des frictions et tout ça, d'accord. Ok, je te remercie sincèrement, j'aurais voulu continuer cette conversation, mais le temps nous est compté évidemment. Je te remercie sincèrement, Damien.
0: Je te remercie aussi.
1: Justement, est-ce que tu peux nous rappeler tes dates de concert, où, quand, comment ?
0: Je vais faire plus simple. En fait, moi je fonctionne beaucoup avec les réseaux. En ce qui concerne le 4DB, il faut aller voir sur le site www.4db.space pour avoir les actualités. Il y a une vidéo live qui sort dans un mois sur YouTube, etc. et sur le site. Et pour les dates de concert, vous pouvez aller voir sur mon Facebook ou sur Instagram, Damien Bourreau, guitariste. Vous allez voir dessus et je publie au fur et à mesure toutes les dates de concert.
1: Ça c'est bien. Ouais. Ça au moins c'est de l'actualité en live. Qu'est-ce que je voulais dire, que la collecte des couvertures se poursuit toujours. Donc c'est toujours Café Poulette, c'est toujours à la brocanterie, c'est toujours Cantinétique, on a toujours besoin de couverture, c'est aussi chez Poppies. Je voulais aussi avoir une pensée pour un activiste russe qui est décédé dernièrement, donc c'est l'opposant russe Alexei Navalny. Je ne sais pas si tu t'en souviens, Damien, il était passé en jugement, c'est le seul opposant de Staline, enfin c'est, pardon, l'opposant de Poutine, mais bon, enfin moi, à mon avis, il n'y a pas de lapsus, et donc il est décédé dans sa prison en Sibérie. Je me rappelle que quand il était passé pour son procès, il faisait des cœurs à l'intention de sa femme en faisant de la buée sur la vitre et en dessinant un cœur pour sa femme et tout. Donc la liberté a perdu un de ses combattants aujourd'hui. Donc voilà, je trouve ça extrêmement dommageable. Je pense que la Russie n'a rien à gagner actuellement de son envahissement. Mais bon, c'est un autre débat. Je voulais finir en mettant mon titre à moi, donc je dédie à la liberté, à tous ses opposants. Je suis pas sûr que ça fasse grand-chose, mais quand même, on a une pensée pour eux, à tous ceux qui sont derrière les prisons, qui sont derrière des barreaux en prison, qui s'opposent à des régimes dictatoriaux comme il se passe actuellement en Russie et partout dans le monde. Ça s'appelle Niagara, c'est pendant que les champs brûlent. Donc ce titre est pour la liberté dans le monde et aussi pour Sandrine et Guillaume. Voilà, je vous remercie de m'avoir suivi. Merci encore Damien.
0: Merci,
1: on aurait pu poursuivre encore bien longtemps cette conversation, je ne me doute pas. À bientôt, prenez soin de vous, merci.

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3: 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Il est 14h.
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14: Bonjour à tous, c'est Antoine. Et aujourd'hui, dans cette chronique verte Ulysse, je vais vous parler de l'impact de la voiture sur l'environnement. Le week-end dernier, Ulysse organisait une course d'autostop, le start and stop. 20 Zutétiens ont fait l'aller-retour à Lyon en autostop. C'est l'occasion de nous questionner sur nos habitudes de moyens de transport, et notamment notre utilisation de la voiture. Ce n'est un secret pour personne, la voiture ça pollue. Mais à quel point? Tout d'abord quelques chiffres. Le secteur des transports représentait en 2019 31% des émissions de gaz à effet de serre en France, et les déplacements en voiture individuelle sont à l'origine de 51% des émissions du secteur. On peut d'ailleurs voir dans notre quotidien la place prépondérante de la voiture. Les routes et les parkings prennent beaucoup de place dans notre paysage urbain. Évidemment, la pollution produite par un déplacement en voiture dépend du type de voiture. Une voiture électrique pollue moins à l'utilisation qu'une voiture thermique, mais elle pollue plus lors de sa production. Néanmoins, on estime qu'il faut environ 3 ans pour que le bilan carbone entre une voiture thermique et électrique s'équilibre. Au final, sur tout le cycle de vie d'une voiture, une voiture électrique polluerait moitié moins qu'une voiture thermique. On connaît tous les alternatives à l'utilisation de la voiture individuelle. Tout d'abord le bus. À Troyes, le service TCAT peut nous permettre de faire tous nos trajets quotidiens dans l'agglomération troyenne. Et pour les trajets plus longs, le train. Il y a aussi le vélo, déjà utilisé par beaucoup d'étudiants. On a par ailleurs vu apparaître depuis quelques mois les vélos Marcel, ces vélos électriques bleus en libre service à plusieurs endroits dans Troyes. Par ailleurs, plusieurs études ont montré que sur des courtes distances, le temps de trajet était plus court en vélo. Pour ne pas quitter le confort de la voiture, on peut penser au covoiturage, ne pas être seul dans sa voiture pour chaque trajet, s'organiser avec ses connaissances pour réduire le nombre de voitures en circulation quotidiennement. Moins courant, l'autostop. C'est ce qu'ont expérimenté les participants au start and stop ce week-end. Que ce soit sur des courts ou des longs trajets, cela permet de réduire le nombre de voitures en circulation. C'est une pratique insolite et beaucoup moins habituelle que celle que j'ai citée précédemment, puisqu'évidemment moins sûre. Elle nous invite à repenser notre manière de voyager. Elle implique notamment de ne pas être trop limité dans le temps, puisqu'on ne peut pas prévoir à l'avance combien de temps le trajet nous prendra, bien que cette technique puisse être plus efficace qu'on ne le pense. Elle nous invite à prendre notre temps, à faire des rencontres, et à rendre le trajet aussi intéressant que la destination. Voilà, c'est déjà la fin de cette chronique. Il y aura encore bien des choses à dire et à discuter sur le futur de notre mobilité. Si tu as des remarques ou des questions, n'hésite pas à nous en faire part sur la page Facebook Ulysse 3, 3 la ville, ou à l'adresse mail suivante ulysse@utt.fr. Nous y publions toutes les semaines les chroniques et le récapitulatif des informations importantes. A bientôt pour le prochain épisode de la Chronique Verte.
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3: Avec vous, avec le son pop rock Radio Campus 3, avec des infos aussi, les rendez-vous réguliers sur Radio Campus 3, des bloc-notes, des points météo, le mercredi consultation gratuite juridique pour vous avec notre tout-bip juridique, donc on parlera droit, ce sera à 16h30, 17h30, 24 images secondes. Le ciné à l'honneur, comme tous les mercredis, évidemment. On écoutera les bandes annonces des films qui sortent aujourd'hui même et visibles dans la région, dans le département. Hein. Vous restez là, je m'occupe de tout. Donc là, un petit peu de musique et je vous retrouve dans moins d'un quart d'heure.
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0: Du soleil, hein, pas mal de soleil aujourd'hui hein, pour nous accompagner et du bon son bien sûr sur l'antenne de Radio Campus 3. Ça va continuer après un tout premier bloc-notes dans, on va dire, moins d'un quart d'heure maintenant. Consultation gratuite pour vous avec notre tout bip juridique et puis la météo bien sûr, les prévisions pour les jours qui viennent dans l'aube. On verra ça ensemble tout à l'heure à moins le quart.
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0: Forum Campus, Radio Campus 3, avec vous, mais oui, sur la route, on fait un petit bout de chemin ensemble, comme tous les jours. 16h-18h, Forum Campus, c'est déjà demain au-delà, à partir de 18h jusqu'à 19h, là ce sera plutôt rendez-vous loisir et de sortie. Bon plan à venir, on verra ça tout à l'heure. 16h30, tiens, parlons un petit peu droit, comme on le fait tous les mercredis avec notre Toubib juridique. C'est dans quelques secondes.
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6: La liberté d'association consiste en la possibilité de former ou de rejoindre un groupe pour une durée prolongée. C'est le droit de constituer, d'adhérer et de refuser d'adhérer à une association, consacré par la loi datant du 1er juillet 1901, défendue par Pierre Waldeck Rousseau, président du Conseil de la Troisième République. L'article 1er confère à tout citoyen le droit de s'associer sans autorisation préalable. Il met l'accent sur le bénévolat. Le volontariat ne doit pas être obligatoire ou résulter d'un état de fait. L'action collective doit être désintéressée, autrement dit, elle ne doit pas avoir comme objectif de générer des bénéfices. Néanmoins, l'association peut faire payer des biens ou des services, mais le prix doit correspondre au remboursement des frais liés aux dépenses nécessaires à ses activités et non pas à une distribution des profits à ses membres. L'objet de l'association ne doit pas être illicite, contraire aux lois, porter atteinte à l'intégrité du territoire national et au gouvernement. Elles n'ont ni personnalité ni existence sans respecter certaines formes légales. L'inscription sur le registre des associations tenues au tribunal d'instance lui permet d'exercer une capacité juridique. Toutefois, le régime d'une association est différent si son siège social est situé dans l'un des départements d'Alsace-Moselle, qui de ce fait ne relève pas de la loi du 1er juillet 1901, mais des articles 21 à 79-3 du Code civil local sous le nom d'association de droit local. L'association volontaire prend ses origines dans la Grèce antique. Le développement de l'artisanat fait apparaître une volonté de partager ses savoir-faire entre personnes exerçant le même métier. Vers le XIIe siècle, les communautés se regroupent par métier, souhaitant définir leurs devoirs et faire valoir leurs droits, ou en confrérie avec des objectifs commerciaux et philosophiques. Sous l'Ancien Régime, les monarchies successives se méfient de ces groupements, qui sont susceptibles de constituer des contre-pouvoirs. De ce fait, certaines associations dont l'utilité est reconnue vont être placées sous la tutelle de la royauté, et d'autres sont rejetées. Avec la Révolution et notamment avec l'abolition des privilèges, l'Assemblée nationale dissout toutes les communautés et interdit par le décret d'Allard et la loi Chapelier de former des associations d'ouvriers ou d'habitants pour défendre leurs intérêts. Au XIXe siècle, les associations ouvrières, clubs politiques et sociétés secrètes se multiplient malgré le régime répressif de l'époque. À partir de 1864, on va assister à une bataille avec la succession de travaux qui vont venir assouplir les interdictions en place. C'est en 1899 que Pierre Waldeck Rousseau dépose son projet qui aboutira à la loi du 1er juillet 1901. Cette même loi a également posé les bases de la loi relative à la séparation de l'Église et de l'État en 1905. Par la suite, la liberté d'association devient un droit constitutionnel reconnu par plusieurs traités internationaux, dont en 1948, la liberté d'association est reconnue comme un droit fondamental par l'article 20 de la Déclaration universelle des droits de l'homme. De nos jours, en France, on recense plus de 10 000 associations étudiantes et un peu moins de 2 millions d'associations en France. Merci de m'avoir écouté, c'était Eva, votre Toubib juridique. À la semaine prochaine pour une autre consultation.
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1: Une belle journée aujourd'hui, une très belle journée avec bien sûr Radio Campus 3 pour mettre tout ça en musique, donc tout va bien. Tiens, justement, on va parler météo tout de suite, un petit quart d'heure, et puis on basculera dans la deuxième partie de Forum Campus avec notamment, comme tous les mercredis, l'actu ciné du jour. Ce sera tout à l'heure, hein. À 17h30, on écoutera les bandes annonces des films qui sortent aujourd'hui même en sortie nationale visible dans la région. Donc vous serez bien briefés, on parlera de chaque film tout à l'heure, donc pile 17h30. Notez bien le rendez-vous.
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1: Mix d'éclaircies, de passages nuageux aujourd'hui dans le ciel de la région, dans les thermomètres 18 degrés aujourd'hui. Demain jeudi, beau temps après dissipation rapide des nuages, grand soleil, demain une très très belle journée, température sous abri de l'ordre de 22 degrés, 26 en ressenti dans l'aube. Vendredi, même chose, hein, beau temps dans l'ensemble, pas mal de soleil là aussi, de 11 à 22 degrés côté Mercure, toujours 26 en ressenti. Pour ce week-end là, ce sera très nuageux, samedi et dimanche d'ailleurs, alors samedi, quelques éclaircies quand même attendues. Attention, ça va chuter dans les thermomètres. On est quand même mi-octobre. 15 degrés samedi, pas plus de 12 degrés dimanche dans l'aube.
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5: Ça continue, Forum Campus, je suis super heureux d'être là, de passer ce moment avec vous, la deuxième heure donc, de Forum Campus, avec comme toujours plein d'infos et puis une bonne dose de son pop rock avec comme toujours une super sélection pour vous. On se régale tous ensemble sur Radio Campus 3 à écouter où que vous soyez. On fait un petit coucou à vous tous qui êtes loin d'ici, loin de Troyes. Vous nous écoutez via campus3.fr, les plateformes de streaming, vos applis mobiles également, iOS, Android, et puis si vous êtes dans la région, vous avez aussi la possibilité bien sûr nous écouter en FM 88.7 dans le département de l'Aube, la radio numérique terrestre également pour écouter Radio Campus 3 en DAB+. On continue avec une bonne dose de son pop rock et puis je retrouve dans moins d'un quart d'heure un nouveau bloc-notes en vue là.
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0: Voilà, je vous retrouve comme tous les jours au cœur de l'après-midi. Hein, si vous venez à l'instant de nous rejoindre, Lolo Mouzard, c'est Forum Campus sur Radio Campus 3 avec tout de suite un nouveau bloc-notes. C'est le moment.
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0: J'espère que tout va bien, que vous passez de bons moments avec nous, hein, avec Radio Campus 3. J'espère aussi que vous avez pu un peu profiter du soleil de la journée quand même, hein. C'est vrai qu'on a été gâtés. On jettera un œil d'ailleurs tout à l'heure aux prévisions pour demain et les jours qui viennent. Dans l'aube, on verra ça tout à l'heure à moins le quart. 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

0: Radio Campus 3, mais oui, les dernières minutes de Forum Campus, au-delà c'est déjà demain. Et des rendez-vous tous les quarts d'heure, plein d'infos et puis du bon son comme toujours pour vous accompagner. Des nouveautés, des découvertes, les tubes du moment, les tubes d'hier, les grands classiques rock également au programme sur Radio Campus 3. Jetons un œil avant de passer à notre rendez-vous de fin de journée, hein, tout à l'heure, dans quelques minutes à 18h. C'est déjà demain, jetons un œil aux prévisions météo pour les jours qui viennent dans l'aube.
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0: Mix d'éclaircies, de passages nuageux aujourd'hui. Dans le ciel de la région, dans les thermomètres, 18 degrés aujourd'hui. Demain jeudi, beau temps après dissipation rapide des nuages. Grand soleil, demain une très très belle journée. Température sous abri de l'ordre de 22 degrés, 26 en ressenti dans l'aube. Vendredi, même chose, hein, beau temps dans l'ensemble. Pas mal de soleil là aussi, de 11 à 22 degrés côté Mercure. Toujours 26 en ressenti. Pour ce week-end, là, ce sera très nuageux. Samedi et dimanche d'ailleurs. Alors samedi, quelques éclaircies quand même attendues. Attention, ça va chuter dans les thermomètres. On est quand même mi-octobre. 15 degrés samedi, pas plus de 12 degrés dimanche dans l'aube.
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0: Bertrand, à quoi vous pensez le soir en vous couchant?
1: 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En un mot, comment je fais pour être ce que je suis? Je réponds généralement, si je le savais, du coup, je ne le serais pas.
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1: 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Et je vous laisse cogiter à ça.

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5: Dans l'actu jeux vidéo, la sortie le 5 octobre de Ion 2, disponible sur PC, c'est développé et édité par NCSoft. C'est un jeu MMORPG free-to-play. Deux peuples partagent la même origine, la même catastrophe. Les Élyséens ont prospéré et pensent être les élus d'Ion. Les Asmodiens ont lutté pendant des siècles et sont convaincus que ces épreuves les ont rendus plus forts. Aucun des deux n'a tort, aucun des deux ne cédera. Chaque région, champ de bataille et conflit du monde d'Atreia a été pensé pour la verticalité. Voler vous permet non seulement de voyager mais aussi de vous battre, d'explorer et d'imposer votre volonté au monde. Déplacez-vous librement, gagnez en altitude pour prendre l'avantage et participez à des combats aériens. Des instances en solo aux raids à grande échelle, le contenu JCE d'Ion 2 est vaste et varié. Le jeu renferme plus de 200 donjons de formats différents, défis en solo, contenu pour groupe de 5 ou donjons à 10 joueurs. Les niveaux de difficulté comportent un mode facile, doté de tutoriels pour les boss et d'un système de remplacement de joueurs pour continuer votre aventure quoi qu'il arrive. Ion 2, c'est disponible sur PC. La sortie le 6 octobre de Star Wars Galactic Racer, disponible sur PC, PS5 et Xbox Series. C'est développé par Fuse Games, édité par Secret Mode. C'est un jeu de course. Star Wars Galactic Racer réinvente les courses auto sur des circuits risqués issus de la bordure extérieure, un territoire de la galaxie de Star Wars sans foi ni loi. L'emprise de l'Empire sur la galaxie est enfin révolue, mais sa chute a engendré l'essor d'une nouvelle obsession, la vitesse. Tandis que la Nouvelle République peine à se construire, reconstruire, le marché noir regorge de paris, de jeux et de prétendants en quête de gloire. C'est au milieu de ce chaos qu'est née la Ligue Galactique, un circuit de course auto clandestin où des syndicats sponsorisent des pilotes, où des fortunes se gagnent et se perdent en quelques secondes, et où seuls les plus téméraires survivent. Percuter, plaquer et dévier vos rivaux de leur trajectoire sur des circuits variés aux commandes de bolides tels que les speeders ou les modules de course. Plus le risque est grand, plus la récompense en vaudra la peine. Pilotez votre bolide et faites face à des alliances instables dans la campagne solo ou affrontez les stratégies de vos adversaires en JCJ dans des combats acharnés où votre réputation vous suit. Star Wars Galactic Racer, c'est disponible sur PC, PS5 et Xbox Series. Et enfin, la sortie le 6 octobre de Gears of War E-Day, disponible sur PC et Xbox Series. C'est développé par The Coalition, édité par Xbox. C'est un jeu d'action tir. Vivez l'horreur et la brutalité du jour de l'émergence. 14 ans avant le premier Gears of War, rejoignez Marcus Fenix et Dominique Santiago dans une campagne captivante qui retrace les origines de la Horde Locuste, déclenchant une lutte désespérée pour la survie. Rassemblez votre escouade et continuez à combattre en multijoueur avec une version revisitée du mode JCE, emblématique de Gears hors de siège, ou affrontez vos adversaires dans un mode versus JCJ amélioré. Choisissez votre classe, assaut, tireur d'élite, médecin ou éclaireur. Faites équipe avec plusieurs escouades pour atteindre des objectifs communs et vaincre les boss mondiaux. Les armes préférées des joueurs sont de retour et ont été réinventées, ainsi que de toutes nouvelles armes conçues pour le combat rapproché et brutal. Gears of War E-Day, c'est disponible sur PC et Xbox Series. Voilà pour l'actu jeux vidéo.
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10: Bonjour à tous, c'est Antoine. Et aujourd'hui, dans cette chronique verte Ulysse, je vais vous parler de l'impact de la voiture sur l'environnement. Le week-end dernier, Ulysse a organisé une course d'autostop, le start and stop. 20 Utétiens ont fait l'aller-retour à Lyon en autostop. C'est l'occasion de nous questionner sur nos habitudes de moyens de transport, et notamment notre utilisation de la voiture. Ce n'est un secret pour personne, la voiture ça pollue. Mais à quel point? Tout d'abord quelques chiffres. Le secteur des transports représentait en 2019 31% des émissions de gaz à effet de serre en France, et les déplacements en voiture individuelle sont à l'origine de 51% des émissions du secteur. On peut d'ailleurs voir dans notre quotidien la place prépondérante de la voiture. Les routes et les parkings prennent beaucoup de place dans notre paysage urbain. Évidemment, la pollution produite par un déplacement en voiture dépend du type de voiture. Une voiture électrique pollue moins à l'utilisation qu'une voiture thermique, mais elle pollue plus lors de sa production. Néanmoins, on estime qu'il faut environ 3 ans pour que le bilan carbone entre une voiture thermique et électrique s'équilibre. Au final, sur tout le cycle de vie d'une voiture, une voiture électrique polluerait moitié moins qu'une voiture thermique. On connaît tous les alternatives à l'utilisation de la voiture individuelle. Tout d'abord le bus. À Troyes, le service TCAT peut nous permettre de faire tous nos trajets quotidiens dans l'agglomération troyenne. Et pour les trajets plus longs, le train. Il y a aussi le vélo, déjà utilisé par beaucoup d'étudiants. On a par ailleurs vu apparaître depuis quelques mois les vélos Marcel, ces vélos électriques bleus en libre-service à plusieurs endroits dans Troyes. Par ailleurs, plusieurs études ont montré que sur des courtes distances, le temps de trajet était plus court en vélo. Pour ne pas quitter le confort de la voiture, on peut penser au covoiturage. Ne pas être seul dans sa voiture pour chaque trajet, s'organiser avec ses connaissances pour réduire le nombre de voitures en circulation quotidiennement. Moins courant, l'autostop. C'est ce qu'ont expérimenté les participants au Start and Stop ce week-end. Que ce soit sur des courts ou des longs trajets, cela permet de réduire le nombre de voitures en circulation. C'est une pratique insolite et beaucoup moins habituelle que celle que j'ai citée précédemment, puisqu'évidemment moins sûre. Elle nous invite à repenser notre manière de voyager. Elle implique notamment de ne pas être trop limité dans le temps, puisqu'on ne peut pas prévoir à l'avance combien de temps le trajet nous prendra, bien que cette technique puisse être plus efficace qu'on ne le pense. Elle nous invite à prendre notre temps, à faire des rencontres et à rendre le trajet aussi intéressant que la destination. Voilà, c'est déjà la fin de cette chronique. Il y aura encore bien des choses à dire et à discuter sur le futur de notre mobilité. Si tu as des remarques ou des questions, n'hésite pas à nous en faire part sur la page Facebook Ulysse 3, 3 la ville, ou à l'adresse mail suivante ulysse@utt.fr. Nous y publions toutes les semaines les chroniques et le récapitulatif des informations importantes. A bientôt pour le prochain épisode de La Chronique Verte.
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Hello, c'est Mouzard dans la radio, très très heureux de vous retrouver comme toujours, comme chaque semaine, sur l'antenne de 3 Aubes Radio, RCF Cœur de Champagne et Radio Campus 3. J'espère que vous allez bien. On va passer une demi-heure ensemble, la programmation est prête, donc allons-y les amis, on va attaquer avec du lourd ce numéro de Millésime Rock, les Beatles dans un instant, I Am The Various, extrait du Magical Mystery Tour, mais pour l'heure, voici 10 Years After, avec bien sûr l'excellent Alvin Lee. Chant guitare, rock and roll music to the world.

0: 67 au compteur, mais oui, nous allons fêter les 60 ans de cet album, donc l'année prochaine. Superbe album des Beatles, comme toujours. Magical Mystery Tour, avec ce morceau notamment. I Am The Various, la voix de John Lennon. Et auparavant, 10 Years After, la voix et la guitare surtout, d'Alvin Lee. Rock and Roll Music to the World. On continue avec les artistes de la région, des Marnais dans un instant, Natchez, trop fan, mais pour l'heure, un hautbois, un Troyen, qui fait plutôt dans le blues et qu'on adore, c'est Nico ZZ et sa formation. Nico ZZ Bern, Walking in Hell, sélection locale, RCF Cœur de Champagne, Trobe, Radio, Radio Campus 3.
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meilleur du rock hein, dans Millésime Rock, ça c'est clair, avec le son Southern Rock, le bon rock sudiste américain, voilà, bien défendu dans la région, c'est clair, par ce groupe-là, ce groupe Marnais, toujours en activité, Natchez à l'instant, trop fan, et auparavant, là aussi un guitariste, mais qui fait plutôt dans le blues, il est au bois, troyen, Nico ZZ avec sa formation, Nico ZZ Band, Walking in Air, et ça c'est tout nouveau, hein, ça fait partie de son nouvel album. On revient à de grands groupes internationaux, nous aurons America dans un instant, grand classique dans le répertoire d'America, mais pour l'heure voici les Doobie Brothers. Donc là aussi, l'Amérique, la côte ouest, la Californie, Los Angeles, Château.

Merci à toutes et à tous. Merci à vous d'être là, à l'écoute de Trop Radio, RCF Cœur de Champagne et Radio Campus 3, Millésime Rock, avec du bon son comme toujours. D'ailleurs, si vous voulez retrouver la programmation hein, de ce qu'on vous propose semaine après semaine dans Millésime Rock, bah, tout ça est en ligne. Ça, c'est le bon plan. Vous avez toutes les références via les réseaux, en particulier la page Facebook Millésime Rock. C'est tout simple. Et on attend évidemment vos commentaires. Après America, Sister Golden Hair, voici Cat Stevens, un extrait d'un grand album de Cat Stevens. L'album s'appelait T4 The Tillerman, But I Might Die Tonight. Cat Stevens pour terminer Millésime Rock aujourd'hui.

0: Le bon son de Cat Stevens chez vous, à la maison, dans les voitures, où que vous soyez, peut-être au boulot. Alors bon courage les amis, on est tout cœur avec vous. Le meilleur du rock, le meilleur de la pop, ça va revenir évidemment prochainement. Mais là c'est terminé. Millésime Rock, on referme les portes de l'émission, on les rouvrira prochainement. D'ici là, bien sûr, vous restez à l'écoute. Les programmes continuent, je vous embrasse, à très vite les amis.
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Hello, bienvenue, c'est Lolo Mouzard dans la radio, bienvenue à vous sur Trobe Radio, RCF Cœur de Champagne, Radio Campus 3, les auditrices, les auditeurs, une demi-heure de musique devant nous avec pour entamer l'émission aujourd'hui. Alors deux voix d'exception, on peut le dire, deux voix d'ange, Roy Orbison dans un instant, You Got It, et voici Freddie tout de suite, le grand Freddie Mercury, The Great Pretender.

Le meilleur du rock dans Millésime Rock, comme toujours, hein, chaque semaine sur Trobe Radio RCF Cœur de Champagne et Radio Campus 3, avec Freddie Mercury tout à l'heure, The Great Pretender, ça lui va comme un gant, et puis à l'instant Roy Orbison, You Got It. Millésime Rock, les guitares en avant, avec les groupes de la région, les formations locales, et des hautbois pour continuer des Troyens, Plug and Play dans un instant, Can't Wait, et tout de suite Rise From My Ashes, c'est tiré du nouvel album de Nico ZZ Band, et là, c'est du blues.

0: Dans Millésime Rock, le groupe troyen Plug and Play à l'instant, hein. On se branche et on joue direct. Et c'est ce que faisaient d'ailleurs les deux guitaristes là, en l'occurrence Alan et Tufu. Kanto a été auparavant autre guitariste, c'est Nico Zankiewicz, Nico ZZ, autrement dit troyen lui aussi, Nico ZZ Band, sa formation. Rise from my ashes est tiré de son tout nouvel album. On va continuer avec Keith Richards dans un instant, Make No Mistake, mais pour l'heure, le King, voici Elvis live, Elvis et son public donc à Hawaï, Aloha from Hawaï, quel album, Aloha from Hawaï via satellite bien sûr, l'un des tout premiers, pour même pour ainsi dire le tout premier grand spectacle, grand show, grand concert diffusé en mondiovision donc via satellite, et on va retrouver cette chanson merveilleuse, chanson française de Jacques Revaux, de Claude François. Comme d'habitude, traduite par Paul Anka, et donc ça a donné cette merveilleuse version My Way, bien sûr. Et là, on va écouter la version du King, d'Elvis. Elvis, My Way, c'était il y a bien longtemps.
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Keith Richards dans Millésime Rock, le grand Keith accompagné par une super formation de cuivre, les célébrissimes Memphis Horns, Make No Mistake, et auparavant Elvis qui chantait My Way. Faut-il se souvenir que cette chanson avait été écrite pour France Gall, hein, par Claude François. Voilà, Claude François avait écrit cette chanson après que France Gall l'ait quittée. Claude François, Jacques Revaux à l'origine du morceau et la traduction, donc la version anglaise, signée Paul Anka, My Way, Elvis, Hawaii. En public, on va continuer, on va terminer, Millie.

0: C'était Millésime Rock. J'espère que vous avez aimé. Passez de bons moments en tout cas avec nous. Ça continue évidemment, la musique, les infos comme toujours. Sur Trop, Radio RCF Cœur de Champagne et Radio Campus 3. Je vous embrasse, je vous dis à très vite.
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2: Salut les amis, c'est Philippe, c'est British Connection pour votre émission rock avec un album de la semaine pour fêter les 40 ans de mission musicale des Non-Tropos. La série live Birurier Noir, Tagala Jones, le titre pour le prix d'un Cortatou. Régis Méran nous parlera du folk américain, un classique avec Jimi Hendrix, et puis il y aura des morceaux de Diva, de Paragons, Romain Humeau et bien d'autres. Bienvenue, on est ensemble pour deux heures de rock. Oui, d'excellent rock. Et on débute avec Echo and the Bunnymen. Ils viennent de Liverpool, comme les Beatles.

Depuis que j'ai vu Peel en concert au mois de mai à Paris, j'ai assisté à ce concert fabuleux et ayant sous les yeux Johnny Rotten, bon sang, je n'écoute que du Peel, public image limited.

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un instant une autre reprise, un autre tribute dans British Connection. Mais voici un classique de classique du rock, un classique classique, oui, Jimi Hendrix avec All Along the Watchtower. En sachant que, eh bien, la semaine prochaine dans British Connection, je recevrai Yazid Manou. Il a sorti un bouquin sur Jimi. Il nous en parlera dans l'émission.

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1: Tribute par Yuka Subsway, l'un des survivants du punk british. Le groupe a 50 ans. Il reprend du AC/DC, Hell's Bells. Autre survivant du punk, mais du rock, cette fois-ci australien, Yuka Subs dans British Connection.

0: C'est la première partie de l'album de la semaine, ce sont les Naines Troupeaux. Groupe fondé en 1986, en 88 sortait La Mission Musicale, un groupe qui faisait partie de l'écurie, Bondage Records. On les écoute tout de suite, Humour Décalé dans British Connection.
1: Allô ? Oui, je vous entends bien, mais pas très fort. Oui, oui, allô, oui. Mais... Ah, sur le téléphone ! Ah, très bien, mais c'est dommage, je vous entends pas très fort, parce que c'est pour enregistrer la conversation, mais alors c'est compliqué, j'ai pas trouvé comment faire. Alors je vais mettre mon petit zoom, tout près du haut-parleur, on va voir si ça marche. On verra bien.
2: Si vous appuyez sur le petit haut-parleur, ça marche.
1: Ah, mais oui, bien sûr, il y a un petit haut-parleur. Ah oui.
2: Vous appuyez sur le petit haut.
1: Ah, on entend mieux.
2: Ah bah oui.
1: Ah, ben voilà. Ah ouais, très bien. Alors,
2: on a bien fait de faire le stage.
1: Oui, oui, oui, oui, oui. Donc, la question qu'on nous a posée, c'est d'où vient l'origine de la chanson Frites Moules.
2: Et alors ça fait longtemps.
1: Je crois que c'était une improvisation. Et qui avait été agrémenté de rimes riches.
2: Sûrement riches en graisse de bœuf.
1: Oui, mais je me souviens que les rimes étaient très très riches.
2: Ah, peut-être bien. Je me souviens plus. Je roule à toute allure en direction de Namur.
1: Voilà, ça, c'est riche, ça. Oui. Et la serveuse un peu mièvre m'apporte un pâté de lièvre. C'est pas quelque chose qu'on a beaucoup entendu. En poésie.
2: En poésie, pas très souvent, non.
1: Voilà.
2: Peut-être chez Rabelais.
1: C'est vrai. Mais là, en l'occurrence, ça fonctionnait bien.
2: Oui.
1: Après.
2: Alors ensuite.
1: Ensuite, on ne peut pas chanter toute la chanson pour la présenter. Il vaut mieux laisser aux auditeurs le soin de la découvrir.
2: Ah oui, puisqu'il existe un enregistrement, je crois.
1: Oui.
2: Il me semble.
1: Oui, que notre ami Philippe a l'intention de diffuser.
2: Philippe, qui est-il ? C'est la British Connection, c'est ça ?
1: Exactement.
2: Ah, très bien.
1: Voilà.
2: Parfait.
1: Donc,
2: vous le saluerez bien.
1: Oui, donc je propose que nous lancions cette chanson, donc Frites Moules. Voilà, c'est à vous, Philippe.

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Il nous éclaire sur le chemin du rock destroy, du Saint Punk à la Sainte New Wave, du ska rédempteur au hardcore expiatoire, du rock français miraculeux jusqu'aux confins du ska angélique. Et nous, humbles fidèles, nous chantons en chœur.

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deuxième demi-heure de British Connection, elle va être Frenchie pendant 30 minutes. Et puis, je souhaiterais la bienvenue à Jennifer et Cédric qui viennent de laisser un message via la page Facebook de l'émission. C'est la première fois qu'ils écoutent British Connection. Et puis, La Femme, une musique entraînante, un texte désabusé, avec dans les cœurs, et oui, Clara Luciani, étonnant, La Femme dans British Connection.

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0: C'est la deuxième partie de l'album de la semaine, Les Non-Tropos, l'album Mission Musicale, des instruments bricolés et des textes absurdes.
1: Allô ?
2: Oui ?
1: Est-ce que Philippe est là ou...
2: Non. Ah non, non. C'est pour plus tard.
1: C'est en différé ?
2: Oui.
1: Ah, très bien.
2: Voilà.
1: Parfait. Bon. Je croyais que nous allions être avec. Ah, pardon.
2: Oui,
1: très bien.
2: Voilà, je pense que c'est bon. Donc,
1: il y a la musique chez vous.
2: Non.
1: Faut-il en parler encore ?
2: Je ne sais pas. Alors, non. Par contre, il a l'intention aussi de diffuser une autre chanson. Il m'a écrit qu'il voulait diffuser Le Roi de la Route. Et ça.
1: Ah oui, alors ça, je m'en souviens bien.
2: Oui, alors celle-là, c'était Sœur Tropeau qui l'avait écrite, parole et musique, dans la voiture.
1: Tout à fait. Surtout qu'elle était toujours, très souvent, toute seule avec sa guitare à l'arrière, alors que nous étions devant.
2: Exactement.
1: Et voilà, donc elle s'ennuyait un petit peu aussi.
2: Et elle nous a fait la surprise.
1: Ah, très très bien.
2: Vous rappelez de ça.
1: Belle surprise.
2: Voilà. La chanson était toute écrite et impeccable en quelques heures de route, c'était le cas de le dire.
1: Ah oui, tout à fait. Ça, je me souviens bien aussi. C'était tout à fait bien.
2: Voilà.
1: Et il est vrai qu'il y avait beaucoup de gens qui nous doublaient rapidement.
2: Voilà, ça a dû l'inspirer. Pardon.
1: Et pas toujours par la gauche, comme il le faudrait.
2: Voilà, voilà.
1: Oui. Et alors, qu'est-ce qu'on fait? On fait le lancement, c'est ça?
2: Faisons.
1: Allez, c'est parti!
2: Très bien.

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12: Bonjour, je suis Régis Mérand, je suis anthropologue et je viens de publier un livre qui s'intitule « La folk music américaine, de la contre-culture à l'entertainment » aux éditions Le Mot et le Reste. Alors, je vais vous présenter rapidement quelques épisodes de cette histoire complexe, très

0: riche de la folk music américaine qu'on a tendance à réduire trop rapidement à l'histoire de Bob Dylan et Joan Baez, alors que c'est une histoire qui commence au 19e siècle et qui est dans la droite ligne de ce qu'on appelait la contre-culture, même si petit à petit, cette musique va ensuite intégrer le show business et donc se dépolitiser. Alors la première chose que je voudrais dire et aux auditeurs, c'est que cette musique au départ a été une musique enregistrée par les ethnologues, les ethnomusicologues, dès les années 1890. Il y a eu des gens qui étaient passionnés de la musique des minorités, la musique des Amérindiens par exemple, avec quelqu'un comme Frances Densmore, une musicologue américaine qui a enregistré des milliers de chants amérindiens. Et puis aussi la musique des Noirs américains en particulier. Donc là, il y a deux personnages absolument centraux dans l'histoire de la musique américaine que sont Alan Lomax et son père John Lomax, des gens qui, à partir des années 30, ont sillonné le sud des États-Unis pour enregistrer la musique de la minorité noire dans des conditions parfois extrêmes, en risquant d'ailleurs de se faire casser la figure par les gens du Ku Klux Klan, puisque c'était les années 30, c'était la ségrégation raciale, c'était les lois Jim Crow, c'était une brutalité extrême par rapport aux Noirs, mais aussi par rapport, évidemment dans une moindre mesure, par rapport à ceux du côté des Blancs qui tâchaient de les défendre. C'était le cas de John et Alan Lomax qui ont sillonné donc les routes du Sud, notamment le long du delta du Mississippi, pour enregistrer la musique dans les champs, ce qu'on appelle les field hollers, les chants de coton souvent, la musique dans les prisons avec les prison songs, c'est-à-dire la musique du peuple, la musique la plus populaire qui soit, qui incarnait quelque part l'essence même de la musique noire, cette chose que voulait absolument découvrir, c'est-à-dire les racines même de cette musique, ce qui a amené d'ailleurs John et Alan Lomax à découvrir de grands artistes comme Led Belly, qu'ils ont découvert en prison, qui était un voyou qui devait son nom à une balle qu'il avait reçue dans le ventre et qui ils ont rendu Led Belly extrêmement célèbre, et d'autres comme Muddy Waters par exemple. Alors on écoute ici un premier extrait, c'est la musique de prisonniers noirs dans une ferme prison de l'Arkansas, et ça s'appelle Lord Don't Turn Your Child Away, et ça date de 1939.
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0: Alors je passe maintenant au deuxième élément qui constitue l'histoire de la musique folk américaine et qui est très peu connue en France. Il s'agit de la musique des ouvriers anarchistes américains constitués dans un syndicat qu'on appelait les Wobblies. Alors il y a même une préhistoire de cette musique puisque c'était des chansons donc très politiques, des chansons de contestation sociale. Qui était déjà composé par ces gens qu'on appelait les hobos, c'est-à-dire des ouvriers itinérants qui fraudaient dans les trains de marchandises pour traverser les États-Unis. Et donc, ils étaient des sortes de SDF travaillant occasionnellement et très cultivés. Ils composaient des chansons pour critiquer le système politique capitaliste. Ils se sont ensuite regroupés dans un syndicat qui est devenu le deuxième syndicat américain, qui s'appelait donc familièrement les Wobblies. Et dans ce syndicat-là, eh bien, des figures émergèrent comme Joe Hill, des gens qui étaient des compositeurs de chansons très critiques sur le système de l'exploitation des ouvriers, mais qui composaient également des choses en rapport avec la critique de la domination raciale, et même il s'agissait d'un mouvement qui était également féministe, et tout ça dès 1904. Donc cette tradition-là a été très forte, elle a été réprimée ensuite extrêmement brutalement par le gouvernement américain, ce qui fait que au sortir de la Seconde Guerre mondiale, les Wobblies seront de moins en moins nombreux, mais ils vont laisser une empreinte très forte dans l'imagerie américaine de la musique folk, et ça va être repris par quelqu'un qui, lui, va devenir une véritable star, c'est Woody Guthrie, qui était un petit fermier blanc de l'Oklahoma et qui a vécu lui aussi comme un hobo pour essayer de trouver du travail en Californie, notamment alors que les tempêtes de sable avaient ravagé ses récoltes et qu'il avait donc dû fuir, laisser sa famille et fuir chercher du travail ailleurs. Et petit à petit, il s'est mis à reprendre cette tradition des Wobblies qu'il connaissait très bien et il s'est mis à composer lui-même des chansons. Des chansons qui sont ce qu'on appelait des topic songs, c'est-à-dire ce qu'on appellera ensuite des protest songs, c'est-à-dire des chansons qui critiquent la condition sociale dans laquelle est l'exploitation, disons, des ouvriers, mais aussi des chansons qui critiquent l'exploitation et la domination raciale. Et donc, il y avait une dimension antifasciste chez quelqu'un comme Woody Guthrie. Et on l'écoute là dans une chanson très revendicatrice qui s'appelle « All You Fascists Bound to Lose », qui a été enregistrée en 1944 et qui critique avant tout les lois Jim Crow et la ségrégation raciale aux États-Unis qui l'assimile à du fascisme.
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0: Alors, on passe maintenant à la troisième période de cette histoire et de ce survol extrêmement rapide de la musique folk américaine, qui est beaucoup plus riche que ça, mais il faut bien simplifier. Donc là, la troisième période, c'est ce qu'on appelait le folk revival, et même les folk revivals, puisqu'il y a eu deux moments. Il y a eu un premier folk revival au sortir de la Seconde Guerre mondiale, puisque ça a été initié justement par Woody Guthrie, que nous venons d'écouter, qui s'est allié avec d'autres personnes proches du Parti communiste américain, notamment Pete Seeger, qui va avoir un grand succès à ce moment-là, et puis des gens très engagés également venant de la communauté noire, comme Paul Robeson. Ce sont des gens qui militent contre le fascisme, contre le racisme, mais ils vont être complètement terrassés par le maccartisme, le sénateur McCarthy, qui, comme vous le savez probablement, a voulu repérer et virer de tous les gens qui étaient suspectés de communisme. Donc c'est la fin à ce moment-là, en 1952-53, de ce premier revival. Mais un deuxième folk revival arrive dans les années 60. C'est un mouvement urbain qui s'est d'abord constitué dans un quartier de New York bien connu, qui est Greenwich Village, où se retrouvent des intellectuels et des gens, et des artistes, des gens qui sont imprégnés de toute cette histoire qu'on a vue très rapidement. Donc ça va être le moment où vont se conjuguer les différents courants, c'est-à-dire la musique des minorités, la musique des Wobblies, donc de ces ouvriers anarchistes, et en fait, ça va être également le moment où ces artistes vont s'engager dans la lutte pour les droits civiques, qui vont soutenir la lutte pour les droits civiques des Noirs américains. Ils vont participer par exemple à la marche sur Washington avec Martin Luther King. Et puis ils vont aussi s'afficher contre la guerre du Vietnam. Donc ça, c'est le moment le plus connu de la musique folk. C'est de là que vont émerger des gens comme Bob Dylan et Joan Baez, qui vont devenir ensuite d'immenses stars internationales. C'est aussi le moment où cette musique va essaimer dans le monde entier, va être reprise en France, en Italie et dans de nombreux pays occidentaux où les paroles seront traduites dans différentes langues et connaîtront un immense succès. Et c'est aussi le moment où cette musique sera de moins en moins politique et où les artistes les plus engagés vont petit à petit laisser la place à des stars du show business. Donc on aurait pu citer des gens comme Dave Van Ronk et bien d'autres, mais je choisis là la chanteuse Odetta, qui reprend une chanson classique de la folk music qui est 900 Miles. Et c'est une chanson qu'elle a enregistrée en 1962 et qui est tout à fait remarquable. Merci d'avoir écouté cette émission.
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0: C'est la troisième partie de l'album de la semaine. En fait, eh bien, prochainement les 40 ans de l'album des Non-Tropos, Mission Musicale. Regardez leur spectacle sur YouTube. C'est excellent, excellent. Les voici pour leur dernier morceau.
1: Concernant la dernière chanson, Corinne, je vous laisse peut-être le soin d'en parler parce que c'est vous qui l'avez initiée.
2: Ah, oui, je l'ai initiée. Alors effectivement, c'était parce que j'avais fait un stage quelques temps avant tout de même, et avec des enfants de tout type de handicap. Alors c'était fort intéressant. Et je voyais bien aussi comment ces enfants fonctionnaient et comment ils pouvaient jouer de leur handicap. C'était parce que c'était une façon à elle et à eux de se jouer de nous. Alors voilà. Et ensuite, bien alors, je crois me rappeler que c'était lors d'une improvisation que j'avais commencé à raconter l'histoire de cette petite mongolienne qui s'appelle, alors on dit plus mongolienne bien sûr, on dit trisomique, c'est ça, atteinte de trisomie 21, je crois on dit ça maintenant,
1: oui
2: voilà. Et donc l'histoire de cette Corinne avec sa seule et grande amie Corinne. Maintenant on va laisser les auditeurs et les auditrices découvrir la chanson, parce qu'on va pas en dire trop non plus.
1: Tout à fait. Et voilà.

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3: Berrure et Noir, Hélène et le Sang, Tours, juin 1988. Takada Jones, Morocco, Hellfest 2017.

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Voilà, un premier quart d'heure très punchy dans cette dernière demi-heure. On va se calmer un petit peu avec deux morceaux de ska avec les Paragons, de Height is Height, écrit par John Holt, chanteur du groupe en 67. Ça n'avait pas du tout fait de succès et du coup repris en 80 par la belle blondie Debbie Harris. C'est le carton. Mais voici l'original de Paragons dans British Connection.

histoire similaire, toujours avec du ska. En 69, Tony Tribes écrit le titre Red Red Wine et ça fait un carton. Et puis en 83, ça fait un second carton avec Ubi 40. On écoute l'original.

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1: Le groupe Cortatu, hein, du rock punk de basque espagnol, quelques années d'existence seulement, mais ils ont marqué une génération quand même. Deux titres en 1988, After Bolchevique, et en 1985, Nicaragua Sandinista.

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1: Et voilà, British Connection, votre émission rock, c'est terminé pour aujourd'hui. On va se quitter dans la bonne humeur. Une petite visite sur la page Facebook de l'émission s'impose. Vous retrouvez des centaines de photos, d'époque, puisque British Connection a été créé en 1982, je vous le rappelle. Et puis vous avez des podcasts et plein d'infos très intéressantes. N'hésitez pas également à me laisser des petits messages, je vous y répondrai avec plaisir. En attendant la semaine prochaine, ne l'oubliez pas, British Connection, c'est votre émission rock, qui passe ce qu'on n'entend pas sur les radios rock. Allez, salut!

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